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Code de la route. 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L'usage des voies ouvertes à la circulation qui sont dénommées ci-après route est régi par les 10 présents règlements. Pour son application, les définitions ci-après sont adoptées. Le terme chaussée désigne la partie de la route normalement utilisée pour la circulation. Le terme voie, une quelconque portion de la chaussée ayant une largeur suffisante pour permettre la circulation. Le terme agglomération, tout groupement d'immeubles bâtis rapprochés bordant l'un ou l'autre de la route et lui donnant l'aspect d'une. Titre 1, dispositions générales relatives à la circulation routière et applicables à tous les usagers de la route. Paragraphe 1, des véhicules et des animaux. Article. Tout véhicule doit avoir un conducteur, sous réserve des cas prévus à l'article 104 du. Article. Les animaux de trait, de charge ou doivent avoir un. Article 4, le conducteur doit en marche normale maintenir son sur la partie droite et serrer à droite lorsqu'un usager de la route arrive en sens inverse ou s'apprête à le dépasser et lorsque la visibilité vers l'avant n'est pas suffisante. Résumé des articles 3 et 4. Conducteur, il faut à tout ce qui circule pour les véhicules et les animaux. Il faut toujours rester sur sa droite et s'y serrer quand on est doublé. Quand on va croiser, quand on y voit goutte, c'est toujours pareil, à droite faut serrer. Article 5, 1. Lorsque la chaussée comporte des voies délimitées par des lignes, le conducteur suivant une telle voie ne peut faucher ses lignes. 2. Lorsque la chaussée comporte des voies délimitées par des lignes, le conducteur doit en marche normale emprunter la voie la plus à droite et ne franchir ses lignes qu'en cas de dépassement dans les conditions au paragraphe 3 du présent titre. Lorsqu'une voie est délimitée par une ligne accolée à une ligne, le conducteur ne peut franchir cette dernière si immédiatement à sa gauche. Au contraire, la franchise de l'article 5, quand on peint.

0: mal de soi. Quand on peint sur la route des lignes pointillées, faut rester sur sa droite, mais on peut les passer chaque fois qu'on est pressé et qu'on veut dépasser. Si les deux genres de lignes continuent pointillées, ensemble se présentent, on a le droit de dépasser si celle en pointillé se trouve le plus près.
1: Article 6. Conducteur qui s'apprête à apporter un changement important dans l'allure doit préalablement s'assurer qu'il peut le faire sans danger et avertir les autres usagers. Article 7. Conducteur débouchant d'un immeuble en bordure de la route ne doit s'être assuré qu'il peut le faire sans et à une vitesse suffisamment réduite un arrêt sur. Article. Il est interdit de couper les fractions de colonnes militaires ou de cortèges en résumé des articles.
0: Lorsque le conducteur prévoit un changement d'allure ou de direction, ses bêtes ou de sa voiture, il lui faudra s'assurer pouvoir le faire sans danger et il doit avertir les autres usagers. Si tu vas déboucher d'un immeuble en bordure, tu ne dois t'engager que si tu stoppes à coup sûr. Et tu n'as jamais le droit de couper les fils de soldats, d'agents ni de bourgeois quand ils défilent en rang.
1: Article. Sauf indication contraire, tout ouvrage, borne, terre-plein, monument, établissent une place ou un carrefour formant obstacle à la progression directe d'un véhicule doit être par la droite.
0: Sauf indication contraire, tout ouvrage construit sur les chaussées, les places et les carrefours doit, s'il forme obstacle à la marche en avant, se contourner à droite obligatoirement, que ce soit un terre-plein, une borne, un monument.
1: Paragraphe 2, litre 1, vitesse. Tout conducteur doit constamment rester maître de sa vitesse et mener avec prudence son véhicule ou ses animaux. Il doit régler sa vitesse en fonction des difficultés de la circulation ou des obstacles prévisibles et réduire celle-ci, notamment dans la traversée des agglomérations, en dehors des agglomérations lorsque la route ne lui apparaît pas libre, lorsque les conditions de visibilité sont insuffisantes, dans les virages, les descentes rapides, étroites ou encombrées ou bordées d'habitations, au carrefour et à l'approche, lors du croisement ou du dépassement d'une de piétons en marche militaire ou d'un convoi à l'arrêt, lors du croisement ou du dépassement d'animaux de trait, de charge ou de selle, ou de bestiaux.

lorsque l'on croise ou que l'on dépasse des animaux, chevaux ou bestiaux. Article 11. Tout conducteur est tenu de ne pas dépasser la vitesse maximum fixée par les dispositions réglementaires. Toutefois, cette prescription n'est pas applicable aux conducteurs de véhicules des services de police, gendarmerie, ni à ceux des véhicules servant à la lutte lorsqu'ils se rendent ou leur intervention est nécessaire.

0: Paragraphe 3. Croisement et dépassement. Article 12. Les croisements s'effectuent à droite et les dépassements à gauche. Article 13. En cas de croisement, chaque conducteur doit serrer sur sa droite autant que le lui permet la présence d'autres usagers. Article 14. Avant d'effectuer un dépassement, le conducteur doit s'assurer qu'il peut le faire sans danger. Il doit en outre, en cas de nécessité et sous réserve, à l'intérieur des agglomérations, des dispositions qui peuvent être prévues par application de l'article 34 du présent décret, avertir de son intention l'usager qu'il veut dépasser. Il doit se porter sur la gauche pour ne pas risquer d'accrocher. Il ne doit pas, en tout cas, s'en approcher latéralement à moins de 50 cm s'il s'agit d'un véhicule hippomobile et à moins de 1 mètre s'il s'agit d'un piéton, d'un cycle, d'un cavalier ou d'un animal. Lors du dépassement, le conducteur ne peut emprunter la moitié gauche de la chaussée que s'il ne gêne pas la circulation en sens inverse. Les croisements s'effectuent à droite et les dépassements s'effectuent à gauche pour doubler. Il faut avertir et surtout jamais doubler de trop près. Il faut laisser 50 cm, que ce soit une voiture à cheval ou non. Et ne jamais laisser moins d'un mètre si c'est un cycliste, une bête, un piéton. Le côté gauche de la chaussée doit être dégagé quand vous dépassez. Article 15. Par exception à la règle prévue à l'article 12, le dépassement à droite d'un véhicule est autorisé lorsque son conducteur a signalé qu'il se disposait à tourner à gauche dans les conditions prévues à l'article 24 du présent décret. Le dépassement d'un véhicule qui circule sur une voie ferrée empruntant la chaussée doit s'effectuer à droite lorsque l'intervalle existant entre ce véhicule et le bord de la chaussée est suffisant. Toutefois, il peut s'effectuer à gauche sur les voies publiques où la circulation est à sens unique, sur les autres voies lorsque le dépassement laisse libre toute la moitié gauche de la chaussée. Article 16. Il est interdit à tout conducteur de dépasser un train ou un tramway à l'arrêt pendant la montée ou la descente des voyageurs et du côté où elle s'effectue.
1: Il existe une exception à la règle précédente, un cas où l'on dépassera à droite, mais dans son droit. C'est lorsque le conducteur du véhicule qui précède légalement vient de signaler qu'à gauche il va tourner. Il faut également doubler sur la droite quand il y a la place les engins sur voie ferrée, sauf s'ils sont à l'arrêt. Dans le cas d'une voie publique où l'on roule à sens unique, à gauche on peut dépasser un train ou un tramway.
0: Article 17. Sur les chaussées ne comportant pas de voies matérialisées, le dépassement n'est autorisé dans les virages, au sommet des côtes et, d'une manière générale, lorsque la visibilité vers l'avant n'est pas suffisante, qu'à condition de laisser libre la moitié gauche de la chaussée. Il est interdit aux traversées de voies ferrées non gardées et aux intersections de route, sauf pour les conducteurs circulant en une section de route à laquelle s'attache une priorité.
1: Quand il

0: vivre est une opération qui demande une grande prudence. Il faudra laisser libre la moitié gauche de la chaussée et ne jamais doubler dessus une voie ferrée. Aux intersections de route, sauf s'il y a une priorité, aux intersections de route, faut pas non plus doubler.
1: Article. Lorsque la chaussée à double sens de circulation comporte plus de deux voies, tout conducteur effectuant un dépassement doit s'abstenir d'emprunter la voie située lui le plus à gauche.
0: S'il y a plus de deux voies, celle qui est à ton extrême gauche, même si c'est la moins moche, tu ne la prendras pas.
1: Article. Tout conducteur qui vient d'effectuer un dépassement doit revenir sur sa droite, après toutefois s'être assuré qu'il peut le faire sans inconvénient. Lorsqu'ils sont sur le point d'être dépassés, article 20, les conducteurs doivent serrer immédiatement sur leur droite sans accélérer l'allure.
0: Quand on vient de faire un dépassement, faut revenir à droite immédiatement, en s'assurant très évidemment qu'on peut le faire sans inconvénient. Quand un usager va vous dépasser, sur sa droite on serre sans accélérer.
1: Paragraphe 4. Intersection de route, priorité de passage. Article 23. Tout conducteur de véhicules ou d'animaux s'approchant d'une intersection de route doit vérifier que la chaussée qu'il va croiser est marcher à allure d'autant plus modérée que les conditions de visée sont moins bonnes et, en cas de nécessité, annoncer son approche sous réserve à l'intérieur des agglomérations des dispositions qui peuvent être prévues par application de l'article 34 du présent décret.
0: Quand vous...

0: pensée en cas de nécessité. Votre approche avec un signal sonore, sauf si c'est dans une ville, quand le maire du pays ne veut pas de bruit. Article 24. Tout conducteur s'apprêtant à quitter une route sur sa droite doit serrer le bord droit de la chaussée. Il peut toutefois emprunter la partie gauche de la chaussée lorsque le tracé du virage et les dimensions du véhicule ou de son chargement le mettent dans l'impossibilité de tenir sa droite. Il ne doit effectuer cette manœuvre qu'à allure modérée et après s'être assuré qu'il peut le faire sans danger pour autrui. Tout conducteur s'apprêtant à quitter une route sur sa gauche doit serrer à gauche sans toutefois dépasser l'axe de la chaussée.
1: Lorsque tu vas quitter la route sur ta droite, il te faudra serrer le bord droit de la chaussée. Toutefois, tu pourras prendre la gauche de la chaussée si le tracé du virage t'y oblige et s'il n'y a pas de danger. Mais si tu vas quitter la route sur ta gauche, tu peux serrer à gauche sans franchir l'axe de la chaussée.
0: Article 25. Lorsque deux conducteurs abordent une intersection de route par des routes différentes, le conducteur venant par la gauche est tenu de céder le passage à l'autre conducteur.
1: Quand par des routes différentes, deux conducteurs vont aborder

0: Cité. Article 26. En dehors des agglomérations et par dérogation à la règle prévue au précédent article, tout conducteur abordant une route à grande circulation et ne se trouvant pas lui-même sur une route de cette catégorie est tenu de céder le passage aux véhicules qui circulent sur la route à grande circulation. Les décrets pris sur le rapport du ministre des Travaux publics, des Transports et du ministre de l'Intérieur déterminent les routes à grande circulation.
1: Sauf dans les agglomérations, il existe une dérogation. Lorsque le conducteur aborde une route à grande circulation, il ne se trouve pas lui-même sur une route de cette sorte. Il laissera la priorité aux deux côtés de la route abordée.
0: Article 27. En dehors ou à l'intérieur des agglomérations, à certaines intersections désignées par le ministre des Travaux publics, des Transports et des Routes nationales, le préfet pour les routes départementales et communales, et indiquées par une signalisation spéciale, tout conducteur doit marquer un temps d'arrêt de sécurité et céder le passage aux véhicules circulant sur l'autre route.

0: sur la route perpendicule, landou, laridou, landou.
1: Article 28. Nonobstant toute disposition contraire, tout conducteur est tenu de céder le passage aux véhicules des services de police ou de lutte contre l'incendie, annonçant leur approche par l'emploi des signaux prévus aux articles 95 et 181 du présent décret. Paragraphe 5. Voie ferrée sur route. Article 29. Lorsqu'une voie ferrée est établie sur une route ou la traverse à niveau, la priorité de passage appartient au matériel circulant normalement sur cette voie ferrée. Tout usager doit, à l'approche des dits matériels, dégager immédiatement la voie ferrée de manière à leur livrer passage. Les gardiens de troupeaux doivent notamment prendre toute mesure leur permettant d'interrompre très rapidement le franchissement par leurs animaux du passage à niveau. Lorsqu'une traversée n'est pas munie de barrières, l'usager de la route, averti de l'existence de cette traversée par les signaux réglementaires, ne doit s'y engager qu'après s'être assuré qu'il peut le faire en toute sécurité et que l'approche d'aucun train n'est annoncée. Lorsqu'une traversée est munie de barrières, l'usager de la route doit obéir aux recommandations du garde et ne pas entraver, le cas échéant, la fermeture des barrières.

0: Les usagers, à l'approche des transports ferroviaires, devront la dégager pour les laisser passer. Pour les laisser passer, pour les laisser passer. Les gardiens du troupeau devront prendre toutes mesures pour pouvoir arrêter leurs petits animaux. Leurs petits animaux, leurs petits animaux. Lorsqu'une traversée n'est pas munie de barrières, signal réglementaire avertit l'usager qui ne doit s'y engager qu'en ayant bien regardé. Lorsqu'une traversée comporte des barrières, il ne faut pas se bagarrer avec le préposé et ne pas l'empêcher d'essayer de les fermer.
1: Article 30. Il est interdit de stationner sur les parties d'une route occupée ou traversée à niveau par une voie ferrée, d'y laisser à l'arrêt des véhicules ou des animaux, ou de faire emprunter les rails de la voie ferrée par des véhicules étrangers à son service.
2: Paragraphe 6. Emploi des avertissements. Article 31. L'usage des signaux sonores n'est autorisé que pour donner des avertissements aux autres usagers de la route. Article 32. L'usage des trompes à sons multiples, des sirènes et des sifflets est interdit. Article 33. Dans les agglomérations, seuls peuvent être employés les avertisseurs sonores pour l'usage urbain, tels qu'ils sont prévus à l'article 94 du présent décret. Les signaux émis doivent être très brefs et leur usage très modéré. Entre la chute et le lever du jour, les avertissements doivent être donnés par signal optique à l'aide des feux de croisement, les signaux sonores ne devant être utilisés qu'en cas d'absolue nécessité.

0: L'usage des trompes à son multiple, l'usage des trompes à son multiple, des sirènes ou des sifflets, est interdit à l'usager de la roue. Dans les agglomérations, on emploie avec discrétion l'avertisseur à son urbain, tel qu'il est décrit bien plus loin, mais d'une façon très brève. Entre le crépuscule et l'aube, entre le crépuscule et l'aube, on avertira autrement avec les deux feux de croisement, et jamais le signal sonore.
1: Article 34. Dans les agglomérations, le maire, après approbation du préfet, peut limiter l'emploi de l'avertisseur sonore ou même l'interdire en dehors du cas de danger immédiat. Article 35. Les dispositions des articles 32, 33, 34, 6 ne sont pas applicables aux des services de police et de gendarmerie, ni à ceux des véhicules servant à la lutte contre l'incendie, lorsqu'ils se rendent sur les lieux où une intervention urgente. Paragraphe 7. Stationnement. Article 36. Il est interdit de laisser abusivement un véhicule ou un animal stationné sur la route.
0: Il est interdit de laisser abusivement un véhicule ou une bête en stationnement sur la route, qu'il ait des sabots d'ondaine, oh oh oh, ou qu'il ait des pneus.
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0: L'inconnu dévore l'être humain. 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

0: il trouva Lazare au tombeau depuis 4 jours déjà. Lorsque Marthe apprit l'arrivée de Jésus, elle partit à sa rencontre.
1: Seigneur, si tu avais été là, mon frère ne serait pas mort. Mais je sais que maintenant encore, Dieu t'accordera ce que tu lui demanderas.
2: Ton frère ressuscitera.

0: 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Et c'est l'Entonnoir, émission critique de la psychiatrie. Bonjour. Bonjour Sylvie.
1: Bonjour tout le monde.
0: Groupe Libertaire d'Ivry.
1: Oui. Et qui on fait un débat, le groupe Libertaire d'Ivry fait un débat à Publico, 145 rue Amelot, métro République, le 18 octobre, sur le thème jeux vidéo et politique, et plus spécifiquement, enfin, c'est un documentaire fait, nous, on n'est pas très universitaires qui font des conférences, donc c'est des gamers, en fait, qui parlent en particulier du sexisme dans les jeux vidéo. Voilà. Et après, il y aura une discussion.
0: Prochainement, donc.
1: Prochainement, dans votre librairie préférée. Donc le 18 octobre, voilà. À partir de projection à 16h, accueil dès 15h.
0: Eh bien, j'en profite pour glisser aussi nos annonces l'entonnoir, enfin une en l'occurrence. Il s'agit de la Mad Pride, du Mad Pride Village, qui se déroulera le 10 octobre 2026, de 14h à 21h. À la salle Olympe de Gouges, 15 rue Merlin, Paris 11e, métro Voltaire.
1: Table donc c'est pas ce coup-là, c'est pas un défilé.
0: C'est pas un défilé, c'est voilà, c'est fixe quoi.
1: Je trouve que c'est une bonne idée. Juste une parenthèse parce que puisque effectivement un des pitchs, c'est difficile de savoir ce qui rassemble vraiment tous les participants à la Mad Pride,
0: oui.
1: Qui sont pas tous sur le même sur le même plan. Mais je trouve que c'est bien de penser qu'il y a des gens qui peuvent pas facilement faire une manifestation parce qu'ils ont du mal à. Bah, c'est fatigant, hein, je veux dire. C'est pas tout le monde qui peut vraiment comme ça se taper une longue manif. Alors que là, même quelqu'un qui a un handicap, ou même qui simplement n'est pas la forme, quoi, pour une raison ou pour une autre, ben, il peut quand même aller jusqu'à la salle et puis participer. Du coup, je trouve qu'il y a un côté, on a pensé aussi à ceux qui sont handicapés physiquement. Voilà.
0: Voilà, alors donc, disons ce qui est en commun de rassembleurs. Chez les personnes qui viennent, qui viendront à cette Mad Pride en forme village, c'est déjà le fait qu'ils portent une critique radicale de la psychiatrie, et puis donc selon leur présentation, ça sera l'expression du bouillonnement intellectuel pour la lutte anti-psychophobie et anti-validiste. On va parler aujourd'hui des handicapés méchants, ça sera peut-être un peu en lien aussi. Une réflexion collective pour l'amélioration de nos soins, sortir de la contrainte, mise en place du soin communautaire. Donc bon, voilà, là c'est...
1: Ce qui est intéressant aussi dans le fait de faire plutôt un endroit où il y a des stands et tout ça, ben c'est que honnêtement, tous ceux qui ont fait une manif savent que c'est très compliqué d'arriver à discuter avec des gens dans le cadre d'une manif. Alors que là, tu vas de stand en stand, tu vas pouvoir plus facilement discuter avec ceux qui tiennent le stand, ceux qui sont autour. Que dans une manif. Oui. Donc je trouve que c'est vraiment une bonne idée d'avoir fait comme ça. Voilà.
0: Et troisième point, l'organisation d'un réseau pour conquérir des droits. C'est très important aussi. Abolition de la contention, déprescription. Alors là, déprescription, il faudrait des précisions. Parce que...
1: Je suppose qu'ils en ont marre d'être bourrés de médicaments.
0: Oui, alors ça c'est par rapport à la prescription médicamenteuse, mais il y a aussi la prescription par rapport au fait d'être diagnostiqué, c'est-à-dire...
1: Oui, tout à fait.
0: Voilà, quand on nous fait croire que ce sont des maladies incurables, etc.
1: Même on te fait croire des fois que c'est une maladie.
0: Oui, voilà.
1: Tout
0: et parfois, c'est vrai que c'est un vrai problème psycho, en fait, mais ça peut arriver.
1: Oui, mais avant toi, j'ai un petit peu écouté, j'ai même complètement écouté l'émission que tu as fait la semaine dernière avec ceux qui organisent la Mad Pride, enfin deux personnes, et c'est intéressant parce que, par exemple, l'homme parlait d'une femme qui était déprimée parce qu'elle était toute seule et tout, et je suis pas sûre, évidemment que t'es malheureux, enfin je veux dire, des fois t'es malheureux, on sait pas pour ça qu'on va te faire un diagnostic. Ni te donner des médicaments, ni te donner un diagnostic.
0: Oui, je suis d'accord.
1: Tu vois, le fait de dire tu vas rencontrer quelqu'un de sympa, tu vas te sentir, et la personne se sentait mieux, ben oui, tiens.
0: C'est un exemple par rapport auquel on n'est pas obligé d'attribuer une maladie à cette tas de choses. Mais par contre, il y a des troubles qui existent du fait, bien souvent, de psychotraumas, comme on les appelle, et qui font ce... revenir certains... il y a des réminiscences qui font que la personne, par un moment, elle perd pied, quoi.
1: Oui, mais tu connais mon point de vue là-dessus. Je pense vraiment que les psys sont un peu des charlatans parce que le côté l'aide psychologique, quelqu'un qui n'a pas fait une seule minute d'études, mais qui est simplement doué d'empathie, peut tout à fait... peut tout à fait faire quelque chose, quoi, si tu veux. Un médecin, il a besoin de faire des études pour savoir diagnostiquer une appendicite, par exemple. Les psys, ça reste à démontrer, pour moi. Mais bon, mon point de vue un peu radical sur le sujet.
0: Je ne parlais pas de psy, forcément, non plus.
1: Oui, bien sûr. Enfin bon, continue. Donc, tu avais un article à... Ah non, tu n'as pas fini, excuse-moi, pour la présentation de la MAD Pride.
0: Il y aura des tables rondes, des stands, un micro ouvert qui voudra dire quelque chose, des expos, des performances, des ateliers, et le soir, un concert.
1: C'est quoi le concert ?
0: Ici, ce n'est pas précisé, moi j'ai pas de précision, mais bon, c'est vrai qu'il y a des... Il y a des artistes assez talentueux dans cet univers-là. Je vais enchaîner avec un article qu'on a trouvé.
1: Donc c'est ça, la salle Olympe de Gouges, c'est ça ?
0: Salle Olympe de Gouges, 15 rue Merlin, Paris 11e, métro Voltaire, le 10 octobre 2026.
1: Le 10 ?
0: Le 10.
1: Ah d'accord.
0: Alors, un article du Parisien du 23 septembre 2026. Euthanasié Arnaud Denis en a fini avec la, entre guillemets, maltraitance médicale. Le comédien qui souffrait depuis 3 ans de nombreuses complications après la pose d'une prothèse de hernie avait fait part de sa volonté de finir sa vie en Belgique. Il est parti soulagé avec presque un sourire sur le visage, mais c'est un choc terrible. L'actrice Delphine Depardieu a la voix prise en évoquant la disparition du comédien Arnaud Denis, 43 ans, ce mardi à la mi-journée à Namur, en Belgique. Elle était à ses côtés, avec d'autres proches et des membres de sa famille. Le quadragénaire, récompensé notamment d'un Molière pour sa pièce Marie des Poules, est mort euthanasié. Après une série de complications médicales qu'il attribue à une prothèse de hernie reçue en 2023. En fin de matinée, ce mardi, Arnaud Denis avait posté sur Facebook un long texte en forme d'adieu. Il s'y emporte contre de nombreux médecins qui l'ont suivi, le fabricant de son implant ou encore l'agence de sécurité du médicament, ANSM. Je n'écris pas tout ceci pour qu'on s'apitoie sur mon sort. Je n'ai que faire de la pitié. Ni pour attirer l'attention sur moi. J'étais le plus heureux des hommes avant de tomber gravement malade. Je dénonce ici la violence d'un système médical qui écrase le malade, au lieu de lui porter secours. Quand il ne rentre pas dans les cases... quand le malade n'entre pas dans les cases. Écrit-il. J'en ai fini avec la maltraitance médicale, résume le comédien. Accompagnant son texte d'une citation extraite des « Misérables » de Victor Hugo, je cite... ce n'est rien de mourir, c'est affreux de ne pas vivre. Un quotidien devenu abominable. Arnaud Denis nous avait longtemps raconté son calvaire. L'année dernière, il nous était apparu très pâle, amaigri et épuisé. Une épreuve commencée fin 2023 après la pose de cette prothèse de hernie en polypropylène qu'il estime responsable de ses souffrances. Il était toujours convaincu, il en était toujours convaincu aujourd'hui, glisse Delphine Depardieu. Les chirurgiens spécialistes du sujet ont toujours été plus réservés à ce sujet, estimant que l'origine de ses douleurs n'avait pas été formellement établie. Mais dans les semaines qui avaient suivi l'opération, sa vie était devenue, entre guillemets, abominable. Je ne tiens plus debout, tout mon corps se dégrade, j'ai des acouphènes, je passe d'un homme fort et sportif de 86 kilos, à un vieillard de 69 kilos. Cela me tirait en permanence comme un rat qui vous bouffe le ventre, nous racontait-il en pesant ses mots. Une encéphalomyélite myalgique, dite syndrome de fatigue chronique, lui a finalement été diagnostiquée après des mois d'errance médicale. Cette maladie, je cite, responsable d'un épuisement chronique invalidant et de la survenue d'aggravation après des efforts mineurs. Et elle ne doit pas être considérée comme un trouble psychologique, définit l'assurance maladie. Plainte contre X. Arnaud Denis n'était pas le seul à souffrir après la pose d'une prothèse de hernie qui lui a finalement été retirée. Dès 2024, l'agence du médicament a reçu des signalements qui ont particulièrement attiré son attention. Elles concernaient notamment des douleurs persistantes, altérant parfois la qualité de vie de ses patients, avance-t-elle. Des dizaines de victimes présumées se sont même rassemblées dans un collectif qui souhaite entamer une action de groupe auprès de l'ANSM. Le comédien avait regroupé plusieurs de ses témoignages, notamment sur Facebook, dans son groupe « Victimes françaises de prothèses de hernie ». En janvier, il avait lui-même déposé plainte contre X pour blessures involontaires auprès du parquet de Paris. La procédure a été classée sans suite le 31 août pour « infraction insuffisamment caractérisée ». La communauté scientifique n'est pas unanime, comme elle ne l'était pas au départ pour les scandales du Mediator ou de la Dépakine, s'agace son avocat Maître Philippe Courtois, qui a échangé avec lui ces derniers jours. « Ce n'est pas un cas isolé, donc on ne peut pas parler de coïncidence », argue-t-il. Les éléments médicaux sont suffisamment importants pour ne pas écarter d'un revers de la main la poursuite des investigations. Fin de citation. Le doyen des juges d'instruction a été saisi d'une plainte avec constitution de partie civile pour entraîner l'ouverture d'une information judiciaire. Il nous a dit qu'il avait eu une belle vie.

0: promulguée cet été, elle devrait entrer en application en début de l'année prochaine. Mais il n'en pouvait plus d'attendre. Il souffrait le martyre, souffle son conseil. Ils ne font pas ça du jour au lendemain en Belgique, c'est très long et très encadré, rapporte Delphine Depardieu, qui garde en tête les derniers mots prononcés par son ami acteur. Je cite, « Il nous a dit qu'il avait eu une belle vie alors que des gens ont parfois une vie terrible pendant 80 ans. » Voilà, alors, nous on avait quand même un commentaire par rapport à ça. C'est que... Alors... il s'était tenu à un débat sur l'euthanasie démocratiquement ouverte, intitulé « L'euthanasie démocratiquement ouverte aux psychiatrisés, discutons-en ».
1: Ça vient de qui, cette proposition de débat?
0: Ça s'est déroulé le 7 mars, c'était organisé par le CRPA, le Cercle de Réflexion et de Proposition d'Action sur la Psychiatrie. Et donc, c'était juste le texte d'introduction, dont je voulais lire un extrait de cette réunion qui s'est tenue à la GK rue de Charonne. Alors, la proposition de loi sur l'aide à mourir, ou euthanasie, ou suicide assisté, est adoptée par un vote public en deuxième lecture par l'Assemblée nationale, après avoir été rejetée par le Sénat en première lecture du 28 janvier. Une deuxième lecture a eu lieu par le Sénat après les élections municipales, se concluant par un nouveau rejet. Et une troisième lecture par l'Assemblée nationale au début de l'été, avec une promulgation. Au plus tard ou au plus tôt, je ne sais pas, à la rentrée 2026. Et donc, finalement, la loi tend à être adoptée. Malgré de nombreuses objections soulevées, notamment par des porte-paroles du handicap, ainsi que par des représentants de la psychiatrie, dont notre propre position, le CRPA, dans une tribune du 12 mai 2025, les parlementaires de gauche alliés aux parlementaires des groupes gouvernementaux, sauf exception, ont validé ce texte. Or, cette future législation ouvre une porte pour une admission qui ne pourra qu'être élargie, après quelques années d'exercice, aux personnes laissées pour compte, subissant une atteinte psychiatrique, aux indésirables, aux personnes trop pauvres pour pouvoir accéder à des prises en charge de qualité. Ces personnes, à l'instar de ce qui se passe en Belgique ou au Canada, et singulièrement au Québec, auront une orientation par défaut vers une demande entre guillemets volontaire d'euthanasie. Voilà. Donc bon, on peut ajouter donc à cette liste de personnes qui font appel à l'euthanasie, eh bien l'exemple que l'on vient de voir avec Arnaud Denis qui aussi a demandé à mourir suite à des erreurs médicales, en fait.
1: Il y a eu le cas qui avait été très médiatisé parce qu'il était très médiatique, mais de Guillaume Depardieu, qui, oui. Je ne sais pas s'il ne s'est pas suicidé tout seul ou s'il a demandé une euthanasie, mais suite à une infection nosocomiale, il souffrait tellement qu'il avait demandé dans un premier temps à être amputé. Et puis, je ne sais pas, il était sombré dans une vraie dépression. Ça avait posé la question, comme toujours, quand ça vient de quelqu'un qui est un peu connu, quoi, un peu beaucoup même, parce qu'à la fois il était acteur, mais aussi fils d'un fameux acteur. Eh bien, on en avait beaucoup parlé à l'époque de l'euthanasie, des infections nosocomiales accessoirement. Mais voilà, quoi.
0: Voilà, alors... Pour les infos, c'est tout, peut-être.
1: Peut-être passer un petit titre.
0: Tu voulais peut-être faire un retour sur la manif d'hier
1: J'ai pas vraiment suivi comment ça s'est passé, mais j'ai vu des commentaires en général dans les médias sur le fait que des lycéens crament des poubelles. La jeunesse de maintenant, le disque des Béruriers Noirs date de... C'est les années 80,
0: ouais,
1: ça, non?
0: Les années

0: les années 80, et donc déjà, il évoquait le fait que la jeunesse pouvait brûler des poubelles.
1: On écoute les Berruriers Noirs.

0: Alors, petit problème technique, mais on va résoudre ça assez rapidement, j'espère. Et nous sommes toujours sur Radio Libertaire, qui vous offre ce petit blanc en direct. Et
1: petite agité.
0: Petite agité.

0: Radio Libertaire, c'est l'entonnoir, toujours émission critique de la psychiatrie. Et aujourd'hui, on va parler des handicapés méchants.
1: Oui, tout à fait. Alors, on en a déjà parlé de ce journal plusieurs fois parce que c'était une référence dans des milieux marginaux. Hein, c'était pas le truc vraiment mainstream, mais un journal qui s'appelait Sexpol et qui, il faut dire, était assez craignos. Reichien, hein, oui. avec carrément un article où Claude Guillon se plaignait qu'il avait été censuré par Libération quand il cherchait à rencontrer sexuellement des filles de 11 à 16 ans. Enfin bon, ce genre de truc. Et puis beaucoup de langues de bois, beaucoup de trucs de Reich. Enfin, c'était complètement lunaire, il n'y a pas d'autre mot. Mais il y a un truc qui émerge dans cette bouillie, c'est justement une interview de deux handicapés méchants. Et ça m'a beaucoup touchée, parce que justement, dans une espèce d'océan de propos, à la fois langue de bois, ou tu sais, complètement déconnecté de tout ce qu'on veut, il y a quelque chose qui, premièrement, est très connecté à leur vécu, et puis qui est touchant, qui est vraiment sincère, et puis qui est aussi une réflexion vraiment, vraiment intéressante. On avait, tu étais invité, c'était toi d'ailleurs qui devais faire le conférencier, on n'a jamais de conférence au groupe Guivry, sauf Denis, c'est la vérité. mais enfin bon, on en avait parlé du coup, entre autres à cause du film Bon pied, bon oeil et toute sa tête, oui. Où il était directement question des handicapés méchants. Est-ce qu'avant de commencer, tu peux dire un petit mot sur les handicapés méchants?
0: En tout cas, ce livre, ce film Bon pied, bon oeil et toute sa tête explique assez bien ce que la position en fait des handicapés méchants. Et d'autres choses autour, en fait, parce que c'est un film qui parle de façon globale aussi de ce que peut provoquer aussi le travail sur la santé des personnes, par exemple.
1: Rien que le mot handicapé méchant, souvent les gens te font des yeux comme un hibou.
0: Ben oui, parce que je sais pas, un handicapé, il doit être soumis à diverses...
1: Soumis tout court.
0: Ouais, voilà, à diverses institutions.
1: Oui, voilà.
0: Oui, et à tout le monde.
1: Ouais, et c'est... puis, il doit être humide, reconnaissant d'avance, géniard si jamais on lui donne pas ce qu'il veut, alors que eux, comme leur nom l'indique, ils étaient plutôt assez rock'n'roll. Quoi.
0: Voilà, avec des actions, donc dans le film Bon pied, bon oeil et toute sa tête, on les voit occuper un stade, je crois.
1: Oui, oui, entre autres. Oui,
0: voilà,
1: oui.
0: Entre autres.
1: Voilà. Donc, ces deux membres des handicapés méchants, et qui sont donc interviewés, le journal date de 1975. Je sais, voilà, tu peux, peut-être que on fera en plusieurs fois aussi, si ça m'étonnerait qu'on arrive au bout, hein. Mais j'ai trouvé vraiment l'article très, à la fois très intéressant et ça m'a vraiment touchée par la sincérité qui s'en dégageait, quoi. Et puis une réflexion qui était vraiment basée sur premièrement une réflexion personnelle et puis justement sur un vécu, quoi, c'est sur un numéro spécial sur la beauté et la laideur, et pratiquement tous les autres sont là, ouais, faudrait pas qu'il y ait de critères, enfin, comme oui. C'est souvent par exemple, t'as des mecs qui veulent que, tu sais, comme l'histoire de Voltaire qui faisait toute une espèce de pamphlet comme ça pour qu'une fille de 25 ans couche avec lui qui devait en avoir 75, tu vois, et où il lui dit après tout ça est très subjectif et voilà, et effectivement le reste du journal est là un peu à gloser, à dire des banalités sur le sujet de la beauté, de la laideur, qu'est-ce que c'est au fond, alors que personne ne le fait, enfin je veux dire, et quelque part les handicapés, de par leur vécu, où justement ils doivent vraiment subir depuis tout petit, souvent, le regard des autres, et que le fait de se rendre compte que ça ne les empêche pas d'avoir eux-mêmes un regard sur les autres handicapés, c'est tellement honnête, quoi. Tu vois, je c'est les seuls que je vais faire ça.
0: Enfin, on va voir ça.
1: Vas-y, vas-y.
0: Alors, je lis pas le titre, c'est pas la...
1: Oui. On n'est pas un danger sexuel, c'est quand même ça.
0: C'est parce que c'est dans Sexpol, donc ça parle de sexe. Bossu, tordu, mal foutu, allez, non seulement nous sommes tous des juifs allemands, bon, c'était l'expression en 68 de Cohn-Bendit, je crois.
1: Oui. Non, ou c'était peut-être à son sujet, je ne sais plus. Ouais, enfin, bref.
0: Mais aussi tous des handicapés. Bien sûr, ça ne se voit pas toujours, pas de fauteuil roulant ni d'appareil orthopédique. Nos travers n'ont pas besoin de prothèses. Ils se dissimulent sous l'apparence de notre peau de « valide », entre guillemets. Valide ? Demandez à l'intérieur ce que vous ne voyez pas en vitrine. Enfin, nous sauvegardons les apparences. Pour les handicapés, ce n'est plus le problème. Il s'agit d'assurer une réalité physique dans la brutalité d'un monde où les images des corps sont des canons. Au double sens d'un mot toujours meurtrier. Comment pourraient-ils y échapper ? Comment, eux comme nous, les non-handicapés, pourrions-nous aussi échapper à ce feu intense du beau et du moche, ce feu d'artifice? C'est autour de ces interrogations que nous avons passé quelques heures avec des handicapés méchants. C'est le titre du journal des comités de lutte des handicapés. Au nombre de 5 ou 6, ces comités sont nés en réaction aux pratiques de charité et dans le but de politiser la question du handicap. Des filles et des garçons de 20 à 30 ans environ frappés d'afflictions motrices diverses. Donc ils sont interviewés. Nous allons sans doute aborder des questions très relatives, très subjectives, et peut-être également objectives. Ce qui serait intéressant venant de vous, c'est de savoir comment vous vous percevez l'un l'autre, comment vous communiquez entre vous, et peut-être d'abord comment vous vous percevez vous-même. Réponse, long silence. C'est vrai, on doit pouvoir s'y prendre autrement. J'ai vu que dans le CLH, il existe des commissions... des commissions ergothérapie, centre d'aide par le travail, atelier privilégié et écologie. L'écologie est en effet une manière d'étendre vos problèmes spécifiques à l'ensemble du milieu vital. Peut-être peut-on faire avec la sexualité ?
1: Juste une parenthèse par rapport à l'histoire de l'ergothérapie. C'était un truc on n'avait pas perçu la première fois dans Bon pied, bon oeil et toute sa tête, mais je crois que c'est des marxistes qui ont fait le film. Et donc, il y avait une petite parenthèse sur le travail, comme on est assez anti-travail, nous, qui nous avait pas trop plu. Et je sais que c'est un truc qui divise énormément les handicapés en général. La question de savoir, pourtant, ce qui était bizarre, c'était assez paradoxal. Et dans Bon pied, bon oeil et toute sa tête, à un moment, ils font un couplet contre l'idée qu'il faut que tu serves à quelque chose. Que peut-être si t'as encore un doigt qui bouge, il peut peut-être servir. Enfin, tu vois, l'idée même d'utilité en général. Et effectivement, l'ergothérapie, non, et tout. Et effectivement, c'est quelque chose qui était revendiqué par un certain nombre de handicapés méchants de ne pas avoir spécialement à travailler, qu'ils n'avaient pas envie de s'intégrer, puisqu'ils disaient on n'aura pas besoin de s'intégrer dans la société qu'on veut, puisque ce sera tout simplement la nôtre et qu'on n'aura pas à justifier de notre existence. Et c'est pas vrai seulement pour les handicapés, c'est vrai pour tout le monde, que tu te dis que ça serait plus du travail puisque les activités ne seraient que sur la base du volontariat. Et le fait de glorifier les handicapés, comme on voit dans certains films, les handicapés qui arrivent à travailler aussi bien ou même que les autres, ou même à faire des olympiades, des olympiades comme les autres pour faire le concours à celui que sa petite voiturette va plus vite que celle du voisin. Enfin bon, je veux dire, c'est très controversé comme idée. Enfin,
0: Oui. Alors, donc, on va entendre enfin les handicapés répondre aux questions. Babette. Oui, pour les handicapés, c'est un sujet qui est toujours très difficile à aborder. De toute façon, pour n'importe qui, et même dans les milieux qui se disent révolutionnaires, la sexualité est toujours ce qu'on aborde en dernier. C'est le tabou qui résiste le plus. Au niveau du handicap, on le ressent peut-être 2 ou 3 fois plus. Ce qu'on a fait à ce sujet, c'était quand Champ Social nous avait aussi demandé un article. Ça devait être une revue de l'époque aussi. Et on s'était réunis à quelques-uns, ça avait été très chouette, très ouvert. Et puis quand on a voulu rédiger un texte, on s'est trouvé plutôt bloqué pour faire une synthèse. Et puis d'une façon générale, il y a les problèmes qu'on perçoit mais qu'on refuse d'aborder d'une manière pratique. À la base, le handicapé ne correspond pas à la norme. Le problème de la sexualité, chez lui, c'est complètement dingue. Et en plus, tout est fait pour que ça ne s'arrange pas. Il y a le problème de l'handicapé ayant des rapports sexuels entre handicapés ou avec d'autres dans un contexte de ghetto, comme dans les ateliers protégés. Qu'ils produisent et qu'ils la ferment, c'est tout ce qu'on lui demande. Et puis, il y a un autre élément, plus du côté même de l'handicapé, c'est le rôle d'infantilisation où il se fout. Non seulement on est infantilisé par les autres, mais aussi par soi-même, dans les rapports affectifs et sexuels. Pouvez-vous préciser comment vous ressentez cette offre d'affection que vous portent les gens, affection entre guillemets? Il ne peut être question d'amour s'il n'y a pas d'égalité. Babette. Moi, personnellement, je pars du principe que toute relation affective est à la base sexuelle. Or, celle-ci est complètement refoulée. Rien n'est fait dans cette société pour que la base sexuelle soit reconnue. Quand tu es handicapé, tu reçois, c'est le terme exact, de la part des autres, un semblant d'affectivité dont tu te rends bien compte qu'elle n'est pas du tout égalitaire. Parce qu'on considère quelqu'un d'à part. Tu vois, même quand on vient à se confier à nous, c'est parce qu'on n'est pas des objets sexuels. On ne fait pas peur parce qu'on n'est pas un danger sexuel. On est tout juste bon pour les confidences. La charité, c'est ça. On se penche sur toi, mais il ne faut pas que ça aille plus loin. Je pense qu'une fille handicapée, je parle évidemment en tant que fille, ne peut pas devenir objet sexuel. Elle est automatiquement sujet, c'est-à-dire qu'elle participe automatiquement du fait qu'elle prend une conscience quasi immédiate de ce qu'est la femme dans cette société par le biais de son handicap.
1: Juste une parenthèse, c'est que j'avais vu plusieurs articles qui disaient que statistiquement, les femmes handicapées étaient victimes de beaucoup plus d'agressions sexuelles. C'est-à-dire que comme beaucoup de soi-disant dragueurs, enfin d'agresseurs, sont des prédateurs, et un prédateur, il s'attaque à quelqu'un qui ressent comme plus vulnérable. Oui. Donc malheureusement, c'est pas parce qu'une femme est handicapée qu'elle sera à l'abri d'une agression sexuelle, mais enfin, il va sans dire que c'est pas une revendication qu'aucune femme, handicapée ou non, pourrait avoir d'être victime de plus d'agressions sexuelles. Juste faire fin de la parenthèse.
0: Oui, tout à fait. Donc, elle n'est pas seulement automatiquement sujet, du coup, mais aussi parfois objet, mais dans le pire sens du terme.
1: Oui.
0: Donc, elle ajoute, les problèmes sont tellement identiques, tellement ressentis de la même manière. Je crois qu'en prenant conscience de ton handicap, tu prends forcément conscience du problème de la femme en tant qu'objet. Est-ce que c'est vraiment aussi automatique que tu le dis, Babette? Je crois que oui. Je dis bien à partir du moment où tu prends conscience du handicap, car tu peux parfaitement le refuser et ne faire jouer à la femme objet, et même deux fois plus, et ne faire que jouer à la femme objet, et même deux fois plus. Mais le contraire n'est pas toujours vrai. Patrick, je voudrais dire quelques mots sur les problèmes des collectivités d'handicapés. D'après ce que j'ai vécu dans les centres pendant les dernières années, j'ai pu remarquer que les handicapés étaient toujours attirés par une sexualité à l'extérieur. Par exemple, où j'étais à Laval, il n'y avait que des garçons.
1: Ben oui, c'est pour ça. Si c'est pas seulement une question d'handicapé, tu vas parler à des... je sais pas, tu voyais même dans les lascars du LEP électronique, ils sont dans un lycée où il n'y a que des mecs, ils sont même obligés d'aller draguer à l'extérieur. Hein, à moins d'être homosexuel, ce qui est une autre question.
0: Il faut faire le mur, quoi.
1: Ben, comment veux-tu faire? Je veux dire, c'est pas seulement lié au fait qu'ils soient handicapés, qu'ils aillent chercher à l'extérieur, puisque s'ils sont hétéros, il n'y a pas de filles. Donc, bien sûr qu'ils vont aller à l'extérieur, ouais. Tu parles. Voilà.
0: Les problèmes étaient énormes. En gros, ce centre était à 12 km de la ville, donc pour aller en ville et y avoir des contacts, c'était très dur. La plupart des gars étaient renfermés sur eux-mêmes. Mais dès qu'ils sortaient, c'était les filles, les filles, les filles.
1: Mais elle n'est pas handicapée, c'est pareil. Ouais,
0: c'était une réaction en aucun cas condamnable, elle était même parfaitement logique. Les gars qui sont encore là-bas ne peuvent être que dépressifs ou retardés. Ils n'ont jamais le moral et le problème sexuel y est pour quelque chose. Qu'est-ce qui serait souhaitable possible? Faut-il aménager le ghetto? Patrick, la première chose à faire serait de les sortir le plus vite possible de là-bas. il n'y a pas de solution à l'intérieur, pas même de revendication à formuler, par exemple, sur les relations sexuelles dans un groupe mixte. Jean-Louis. Dans les établissements mixtes, il y a toujours des services de surveillance. Les infirmiers chargés de faire la garde et qui rentrent quand ils veulent dans chaque chambre, il y a un règlement comme à l'armée. Babette.
1: Juste là aussi une parenthèse, parce que dans ce qu'ils disent là, dans la mesure où ils parlent de leur vécu, oui, ils font pas la comparaison avec le vécu d'ados, par exemple, qui ne sont pas handicapés. Oui. Mais en effet, je suppose bien d'ailleurs que, enfin, il y avait cette fameuse histoire des dortoirs non mixtes, tu sais, en 68, où une des revendications, des premières revendications qu'il y a eu à ce moment-là, c'était de pouvoir passer d'un dortoir à l'autre. Donc les non handicapés étaient fliqués eux aussi par rapport à la sexualité. Enfin, je veux dire, tu pouvais pas être dans un lieu mixte sans que on surveille, on veille un peu au grain, que tu faisais pas ce que tu voulais. Donc, si tu veux, tout comme le fait de dire tu penses aux filles, si t'es dans un endroit où il y a que des mecs, ben évidemment le truc, si tu veux voir des filles, il faut sortir, et sortir tu peux pas forcément. C'était pas spécifique aux handicapés. C'est logique, ils parlent de leur vécu à eux, mais dans ce qu'ils disent jusque-là, il n'y a rien pour moi de spécifique aux handicapés. Enfin, je ne sais pas si tu le ressens comme ça, mais le côté on est surveillé si on est dans un établissement mixte, c'est vrai pour, c'était vrai pour n'importe quels ados, je pense. Ouais, enfin, côté.
0: Alors, voilà. Donc voilà, ils peuvent pas sortir. On ne revendique pas tellement là-dessus. Ça pourrait être intéressant que les handicapés soient ensemble. On leur donnera beaucoup de moyens contraceptifs, et même gratuits, pour avoir la paix. Et ils ne revendiqueront pas. Nous, les ghettos, on les refuse. On veut être considérés comme n'importe qui, selon les besoins et selon nos moyens. Nous voulons donc vivre notre sexualité exactement comme on l'entend, avec n'importe qui. Le système veut qu'on foute les handicapés ensemble, qu'ils soient rentables et qu'à la limite, même si ce n'est pas le cas actuellement, on serait bien tranquille.
1: Je ne sais pas par rapport à ça si il y a vraiment une volonté, par exemple, de museler les handicapés, parce que les handicapés méchants, c'est un phénomène qui était quand même assez marginal, même chez les handicapés. Et déjà qu'en réalité, moi, mon point de vue, c'est que tout ce qui peut être les capitalistes et les gouvernants ne sont pas très inquiets des mouvements sociaux, que c'est le cadet de leurs soucis. Mais venant des handicapés, encore moins. Et le côté on serait bien tranquille parce que les handicapés méchants, etc. Je trouvais vraiment le mouvement plus qu'intéressant. Mais de là à dire que ça ferait peur aux capitalistes et aux gouvernants, non, je crois pas, quoi. Tu vois, donc le côté on va leur donner, comme il vient de dire. Moi, je crois surtout qu'il y a une volonté de contrôle qui est générale, qui n'est pas basée sur la peur qu'on aurait d'eux, mais qui est basée sur des préjugés et effectivement du mépris, quoi, tout simplement. Et puis le côté, ben non, on va pas laisser des handicapés ensemble qui vont s'entrebaiser. Mais cela dit, bon, c'était vrai aussi pour ceux qui n'étaient pas handicapés, hein, je le rappelle. Mais le côté, peut-être il y a une volonté accrue de contrôle envers des gens que justement on infantilise. Et c'est vrai qu'il y a plus d'agisme, enfin, si tu veux, un truc qui relève quasiment d'agisme envers les handicapés. Et il y a plus de volonté de contrôle sur les enfants, en général, que même sur les ados et les adultes. Et vu qu'on les infantilise, bah, il y a encore plus de volonté de contrôle, je pense, sur les handicapés. Qu'il ne faut pas les laisser comme ça, ils vont faire n'importe quoi, etc. Enfin.
0: Alors. Tu penses que le danger serait plus grand que les avantages immédiats si on améliorait l'intérieur du ghetto ? Babette, bien sûr, ce n'est pas pour ça qu'on refusera d'avoir une sexualité avec des handicapés. Mais le but dans la sexualité, c'est de choisir ce qu'on a envie. Foutre une revendication sur les ateliers mixtes, c'est renforcer le ghetto.
1: Elle n'a pas tort là-dessus, je pense.
0: Patrick, pour concrétiser ça, je vais vous raconter une anecdote que j'ai vécue réellement. Quand j'ai été passer des tests à l'Association des paralysés de France pour savoir si j'étais apte à travailler, ils m'ont dit « Voilà, on vous propose de vivre dans tel centre. » À cette époque, je n'étais pas encore militant et je n'avais aucune conscience politique, mais j'étais quand même conscient de mes problèmes sexuels. Quand je leur ai dit « Et pour aller dans un foyer ?», la réaction immédiate de la bonne femme a été « Je ne sais pas s'il y a des foyers mixtes !» Ça voulait dire « Ben mon petit vieux, pour avoir ta sexualité, bon, ben, tu te débrouilleras pour trouver un foyer mixte. » Et quand j'ai commencé à aborder le problème avec des filles valides, alors là, elle était affolée. Et je pourrais en citer bien d'autres. Personnellement, j'ai vécu des trucs atroces et je pense qu'il serait temps de voir le problème tel qu'il est et qu'on prenne les moyens de réagir. Il y a encore des gens dans les ghettos et qui vivent des situations atroces. Si cela continue, ils finiront par faire des conneries. Aujourd'hui, on sait qu'il existe des couples handicapés valides. D'ailleurs, il faudrait savoir combien il y en a, savoir comment ça s'est passé, etc. Et ensuite connaître les vrais problèmes des handicapés à partir, par exemple, de la réaction de la fille qui n'a aucune conscience politique. Parce que la militante ou le militant a conscience des problèmes sexuels des handicapés par rapport à ses propres convictions politiques. Ça me paraît aberrant dans la mesure où, personnellement, je vis quelque chose avec une fille, je voudrais que ça soit pour moi, pour le bonhomme que je suis, et pas par idée politique, parce qu'à la limite, c'est de la charité, et donc tout à fait dégueulasse. Je sors avec cet handicapé parce qu'il est malheureux, que je suis chrétienne et patati patata. Je pense à la fille qui dira « Moi, je suis révolutionnaire, je considère un handicapé comme un autre et je n'ai pas honte de dire que je sors avec lui. » Babette, je t'ai vue pour la première fois il y a quelques jours. Je t'ai vue arriver sur ta petite charrette et j'ai occulté ma vision de toi de façon à ne voir que ton visage, tes yeux. Tu peux peut-être m'aider à dire ce à quoi ça peut correspondre ?» Babette. C'est quelque chose qui m'est arrivé vachement souvent et qui m'arrive généralement. Si tu veux, j'ai un visage qui correspond parfaitement à la « norme » entre guillemets de la femme. Je pourrais jouer là-dessus, me valoriser jusque-là, en tranche. Et puis après, c'est fini. La non-acceptation de la personne en entier, qu'est-ce que ça veut dire ? Moi, je me considère entière, bien qu'handicapée. Je me sens très bien. Mais comment je suis reçu par les autres ? Charlie, c'est pas vrai ce que tu racontes. Babette, pourquoi, si moi je me regarde toute seule dans une glace, bon, je m'accepte très bien, je suis très bien. Charlie, non. Babette, ah ça, je te le jure, tu ne reprends ta différence que par rapport aux autres. Charlie, alors tu ne te regardes jamais en tant qu'handicapé. Babette, si, mais tel que je suis. Je sais très bien que j'ai des cannes, que j'ai un appareil urinaire, que je ne tiens pas sur mes jambes, une peau complètement dégueulasse, plein de trucs. Mais moi, bah, je suis tel que je suis et je m'accepte parfaitement. C'est à partir du moment où il y a des relations avec les autres. Bon, c'est pas une acceptation totale, directe, parce que ça, j'en ai rien à foutre. Les autres n'ont qu'à m'accepter comme ça. Quand tu as ce refus de toi-même, tu le subis. Bien sûr, je ne vais pas jusqu'à dire « je suis très bien, pas de problème ». Ça n'est pas vrai du tout.
1: Oui, donc elle se contredit elle-même. Il y a un côté même pas mal, m'en fous, etc. Et alors que, bah, et là aussi, ça rejoint quand même des réflexions de valides qui quelque part n'ont pas ce revirement où elle reconnaît que en effet c'est pas si subjectif que ça et que évidemment que c'est le regard des autres, mais qui se fout du regard des autres, enfin pas moi, hein, je veux dire, que tu sois handicapé ou non, tu t'en fiches pas du regard des autres, c'est du baratin. Ah non, mais je me pomponne, mais c'est pour moi-même, mon œil et tout. Et bien entendu, si tout le monde t'en renvoie une image comme quoi t'es moche, t'es pas baisable, c'est pas quelque chose qui va t'être indifférent, ça c'est pas vrai. Donc elle commence comme ça, et il y a le fait que le mec lui dise oh, c'est pas vrai, etc., c'est aussi de lui-même qui parle, oui. Mais faut quand même voir que c'est une question qui se pose à tout le monde. Aussi la question du regard des autres finalement, et le fait est que les handicapés sont habitués depuis tout petit, ils sont habitués à subir en effet le regard des autres, hein. Il y avait un dessinateur, je sais pas s'il dessine encore, il a fait un film sur Choron, je crois, qui s'appelle Éric Martin. et qui faisait des BD dans une fanzine auquel je participais, qui s'appelait Canicule. Il avait fait une BD qui avait vraiment fait un bad buzz et tout sur les handicapés, parce qu'il l'était lui-même, en fait. Il avait un bras atrophié et une espèce de pince de deux doigts à la place de la main. Et donc, il avait fait une BD où il traînait littéralement les... Enfin, il se moquait du fait d'être handicapé. L'idée d'être objet de pitié le bouleversait totalement, quoi. Alors, c'était assez bizarre parce que c'est là aussi qu'on voit comme il y a quelque chose d'un petit peu paradoxal. J'en avais discuté avec lui parce que j'avais dit, ouais, d'accord, t'as ce handicap, mais il faut dire les choses comme elles sont, il était très beau. Je sais pas comment il est maintenant, mais enfin, il était très, très, très beau. Et donc, du coup, ben, il avait pas mal de filles qui lui couraient, de jolies filles qui lui couraient après. Et je lui avais dit, il y a pas mal de mecs qui échangeraient bien leurs bras contre ta gueule, quoi.
0: Oui, oui, oui.
1: Donc, tu vois, c'est un truc, et je dis pas que ça aurait pas été encore plus s'il avait eu en plus, s'il avait pas eu ce truc. Et que, bien entendu, il disait, bah oui, mais t'imagines ce que c'est que l'enfance de quelqu'un qui a une bizarrerie en général. La moindre bizarrerie, hein, dans la cour de récré, c'est quelque chose qui suscite des réactions extrêmement violentes. Oui. Il y a ça aussi. Et c'est l'air que tu respires depuis que t'es petit. Donc, il avait beau avoir du succès, il y avait quelque chose qui passait pas. Tu vois, par rapport à ça, je me rappelle, il disait qu'il y avait un gosse dans son immeuble, le gosse de la concierge, qui disait « Eh, montre-moi ton doigt !» Parce que comme il avait des doigts bizarres, « Tiens, tu le vois, mon doigt ?» Enfin, voilà, mais c'est pour dire, c'est quelque chose qui est général, mais on a du mal à imaginer. En effet, quand il me disait ça, je me disais, j'ai du mal à imaginer ce que c'est que d'avoir un tel... d'être aussi différent, quoi, si tu veux, des autres, et de ce que ça va susciter comme regard chez les autres. Et en effet, elle essaye de dire « je m'en fiche », et puis elle reconnaît, finalement, elle s'en fiche pas. Et l'autre lui dit « arrête, tu t'en fiches pas du tout du regard des autres ». Donc c'est, en même temps, ça te renvoie à toi-même, parce que on connaît tous le souci du regard des autres, mais on peut pas se rendre compte de ce que c'est que d'avoir sur soi le regard de gens valides quand on est handicapé. Effectivement, tout ce dont ils parlent l'un et l'autre, la pitié, le dégoût, le mépris, etc. Vraiment.
0: Alors, on poursuit l'interview. Où en étais-je?
1: Ah bah c'est Babette qui dit voilà. Ouais, bon, bah ouais, finalement, ça. Elle reconnaît que ouais, non, ça lui est pas vraiment indifférent au regard des autres.
0: Alors l'intervieweur pose la question suivante. Tes problèmes sont donc plus par rapport aux autres que par rapport à toi-même, Babette. Si tu veux, je me reflète dans le miroir que sont les autres. Charlie, t'avais l'impression que je m'acceptais très bien, que je jouais à la fille parfaitement bien dans sa peau. Non, je suis très mal dans ma peau.
1: Ben, il a raison de souligner qu'en effet, elle a joué un peu tout va bien, etc. Ouais, ouais. Même pas mal, mais bon.
0: Charlie, oui, j'avais cette impression. Patrick, je propose qu'on fasse le point sur le problème. Qu'est-ce qu'il en est aujourd'hui? Qu'est-ce qu'on a appris? Qu'est-ce qu'on sait des moyens de lutte pour sortir les handicapés et les marginaux de leur misère sexuelle? Où en est-on, là, entre nous? Si quelqu'un peut répondre, j'aimerais bien qu'il le fasse. C'est un grand silence qui suit. En fait. Le silence est éloquent. Patrick, voulais-tu faire dire par tous que vous en êtes à zéro? Patrick, oui, presque. Christine, jusque-là, chacun essaie de résoudre ses problèmes sexuels individuellement. Là, on s'essaie à communiquer. Ça ne va pas tout régler du jour au lendemain. Charlie, la solution existe, elle est simple, c'est le système qui crée le handicap, c'est lui qui crée les structures ségrégatives, la misère sexuelle et tout. Tu le fais sauter, tu résous tout ça. Mais comment tu vas faire sauter le système avec des gens résignés? Charlie, change d'abord le rapport des gens à la production. Tu changeras peut-être directement le rapport des gens entre eux. Si tu supprimes l'exploitation, je suis sûr que les gens l'auront le rapport entre eux. Tu peux discuter pendant des heures, il y a une réalité économique. Babette, c'est vachement facile. Toute personne, même facho, te dira c'est une réalité économique. Patrick, Au début de ce débat, j'avais un peu peur de parler de mes problèmes personnels. Je vais le faire. Surtout en pensant à certains camarades qui ont réfléchi un peu à la sexualité des handicapés et qui ont dit « Nous, handicapés, on ne veut pas de la sexualité telle qu'elle est pratiquée par les valides. Maintenant, on en veut une autre. » Je regrette que les autres pensent ce qu'ils veulent, mais personnellement, si j'avais au moins une sexualité comme ont tous les mecs, les types de mon âge, je m'en contenterais.
1: Tu vois, quelle honnêteté, quoi, oui. Quelque part.
0: Le mec qui a dit ça, c'est vraiment par intellectualisme tout craché. Et je me demande, à la limite, si ce gars-là a vraiment vécu ou même seulement imaginé la sexualité marginale. Je veux dire que moi, j'en suis arrivé à un point où il suffit qu'une fille soit un peu gentille avec moi, etc., pour que je tombe amoureux. Je peux dire que l'année dernière, j'avais accroché des photos de filles dans ma piole et qu'un soir, par crise de nerfs, j'ai tout fichu en l'air. Il y a une quinzaine de jours, j'ai failli me mettre à suivre une fille dans la rue. Voilà des cas concrets. On peut en débattre. Peut-on essayer ? En avez-vous déjà parlé ? Oui, je crois, mais avez-vous eu la possibilité de prendre en charge ces problèmes-là ? Babette. C'est comme pour les autres. C'est sûr qu'à l'intérieur du groupe, on réagit exactement tel qu'on nous a conditionné. Moi, par rapport à des mecs handicapés, je suis conditionné comme les autres. Comme toi, quand tu m'as vu. C'est vrai que je ne suis pas du tout prête à accepter d'avoir des rapports sexuels avec des handicapés. J'en suis parfaitement consciente. Par exemple, toi, Patrick, je l'ai su par intermédiaire, pour tes problèmes sexuels, tu ne t'es pas confié à moi, mais à un copain non handicapé. C'est aussi cet exemple précis d'une copine non handicapée qui voit deux filles se rencontrant et se demandant deux choses. La première, est-ce que tu es mariée ? Et la seconde, avec un handicapé ou non ? Là aussi, il y a le refus d'une certaine forme de ghetto, c'est-à-dire de se marier entre handicapés et donc d'accepter ton partenaire. C'est l'échelle des valeurs, valeurs entre guillemets. T'es arrivé, tu t'es marié, d'accord, mais avec un handicapé. Moi, c'est avec un pas handicapé. Charlie, mais concrètement, qu'est-ce qui a été dit jusqu'à maintenant ? Babette, une accumulation de choses. C'est pas mauvais de partir de bases concrètes, comme on analyse marxiste. Christine, est-ce qu'en disant simplement « c'est en changeant les rapports de production que tout va changer » que les problèmes ne se poseront plus ? Est-ce comme ça qu'on va plus loin ? Charlie, tout ce qu'on a dit, ça ne peut être que du replâtrage. Quand j'étais à l'hôpital, qu'est-ce que pouvait proposer l'éducateur face à une demande sexuelle ? Bon, un jour, il a dit « tiens, v'là du fric, va voir une putain ». C'est tout ce qu'il pouvait faire.
1: Là-dessus aussi, je tiens à souligner, il y a eu une grosse polémique à une époque par rapport aux, je crois que le terme c'était aux assistants sexuels, en fait c'était des prostituées, bien qu'on appelle ça assistants sexuels, mais des prostituées qui, en particulier pour ceux qui avaient des problèmes pour se branler, mettons, au lieu de, il y avait toute une polémique, il existe des appareils où, que tu peux actionner avec la bouche, je crois, et qui sont une sorte de pompe, quoi, où tu peux où le handicapé peut se branler avec un appareil, quoi. Et qui disait qu'il préférait ça parce que l'idée d'avoir recours à quelqu'un qui n'est pas consentant, enfin qui n'a pas envie, tout simplement, c'était pas du tout, enfin il y a des valides qui malheureusement ont cette conception de la sexualité, une femme en a pas envie mais on s'en fout. Bon, ou un homme, pour un homosexuel, il n'a pas envie, mais tant pis. Mais effectivement, il y en avait qui disaient, moi, ça ne m'intéresse pas de me faire même branler par quelqu'un qui fait ça comme il ferait la corvée de vaisselle, quoi, tu vois. Et en sachant que ce n'est pas comme une corvée de vaisselle. En plus, malgré tout, il n'y a qu'à imaginer la tête que feraient les gens si c'est pas marrant de faire des heures sup au boulot. Mais si ton chef de service dit, maintenant, tu vas faire un petit peu de supplément, tu vas passer sous mon bureau, s'ils font pas la différence avec tu vas balayer un petit coin et tout. Bon, donc il y en avait qui vraiment étaient dans le refus. C'était toute une polémique à un moment donné. L'idée de ce type d'assistance, parce que ça avait été mis en avant, ça serait bien. En effet, ça, là, ils en parlent pas parce qu'il en était pas question tellement. Si un peu, puisqu'il y a quelqu'un qui donne tiens, v'là des sous, va voir une prostituée. Et en effet, sans parler d'assistance sexuelle, c'est un peu moins focus. Enfin, enfin de dire ben va voir une prostituée. Voilà. Et une prostituée, toute façon c'est la corvée, alors que ce soit avec un handicapé, quelqu'un qui lui plaît pas de toute manière, bon voilà. Mais on voit bien dans ce qu'ils expriment qu'ils ont envie que la personne les désire. Enfin, que quelque part, d'avoir ce que les gens, en théorie, ils sont censés pouvoir avoir. Du désir pour la personne et que ce soit réciproque. Et qu'en effet, ça les intéresse pas de faire ça avec quelqu'un qui en a pas envie. Et on voit bien tout le dilemme aussi. Je sais encore plus exprimé, on en parlera peut-être la prochaine fois, mais c'est encore plus exprimé après ce dilemme sur le fait qu'il demanderait à ce que les valides ne les voient pas, enfin, ne les méprisent pas, les voient comme effectivement un partenaire sexuel possible, alors que eux-mêmes ne voient pas les autres handicapés comme des partenaires possibles. C'est un vrai dilemme et ils n'hésitent pas à l'affronter, ce qui est très à leur honneur, je trouve.
0: Tout à fait.
1: On est...
0: Et puis, c'est la fin de l'émission.
1: Voilà.
0: Et ben, voilà, merci d'avoir apporté ce texte qu'on a pu commenter. Et ainsi se termine l'entonnoir. On vous dit à la semaine prochaine.
1: 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Voilà. Ok, tu y arrives?
0: Voilà, de la musique. On attend dans la suite.

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Morel, ça fait maintenant 37 ans que l'émission existe, et presque aussi dans l'immuable, avec toujours et encore une sélection minimale et de billes pendant 2 heures, et ce, depuis quasiment l'arrivée de la vague allemande avec Basic Channel et Chain Reaction, le tout sans interruption, sans intervention, sans publicité, et bien sûr sans Dieu ni maître. 2 heures donc comme une bande-son à écouter en fond et non pas à fond. 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Plus d'infos sur Internet, sur cet événement. Voilà, je ne réinterviendrai pas. On se retrouve non pas mardi prochain, mais dans quelques semaines. En attendant,

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0: Bonjour.
1: Bonjour.
0: Des cailloux dans l'engrenage, l'enfance poil à gratter, l'émission hybride. L'émission hybride, numéro 24. Nous sommes le 30 septembre 2026, parce que nous sommes le cinquième mercredi du mois. Eh bien, aujourd'hui, comme vous savez, pour les cinquièmes mercredis du mois, comme le savent les auditeuristes fidèles, c'est un indicatif qui change à chaque fois. Et là, tristesse oblige, c'est Catherine Ringer, l'Erita Mitsuko, et c'était Femme du Moyen-Âge. Alors, Catherine Ringer, puisque c'est une émission pour tous les âges, des plus petits aux plus anciens, les jeunes, toi, est-ce que tu la connaissais, Catherine Ringer ?
2: Non,
0: tu ne la connaissais pas. Tu connaissais un titre d'Erita Mitsuko. Donc, elle est morte il y a quelques semaines. Elle était née en 1957. Elle est morte en 2026.
2: Ah bon, elle est morte ?
0: Oui, elle est morte. C'est pour ça qu'on en a parlé beaucoup dans toutes les radios. Elle a débuté au théâtre dans les années 70. Elle a rencontré la danseuse argentine Marcia Moreto en 1976, d'où la chanson Marcia qui a été un de ses tubes. En 1979, elle rencontre son compagnon Fred Chichin et forme avec lui le duo, le groupe Rita Mitsuko, jusqu'en 2017, année du décès de Fred Chichin. Et puis ensuite, Catherine Ringer fait une carrière solo. Il y a 15 jours, juste après sa mort, j'ai passé un premier titre en famage. J'avais passé la chanson « Le petit train ». Elle a chanté, elle a créé cette chanson parce que son père avait été déporté par les nazis. Il en était revenu, sinon elle ne serait pas de ce monde. Elle a fait une carrière au cinéma, elle a commencé par le porno. Elle a été insultée par Gainsbourg à la télé, c'était pas très, très génial de sa part à Gainsbourg, c'était même assez lamentable. Et elle a été défendue par Pierre Desproges. Elle raconte en 2017 avoir été victime de 13 ans et demi à 20 ans d'un pervers qui l'a entraînée dans le viol et le porno. Donc c'est important de lutter contre ça. Depuis MeToo, eh bien, on en entend parler, mais avant on n'osait pas le dire. Lui-même avait été violé enfant dans une école catholique, tiens. Et elle ne dénonce pas son nom. Elle a été une femme très engagée, cette Catherine Ringer que nous regrettons bien. Elle a voulu rassembler les Israéliens et les Palestiniens et elle a lutté pour la contraception et l'interruption volontaire de grossesse. Voilà, c'est tout ce que je raconte sur Catherine Ringer. Maintenant, cette émission hybride, donc des cailloux dans l'engrenage, l'enfance poil à gratter, sur Radio Libertaire, la voix sans Dieu ni maître de la Fédération anarchiste. Nous sommes, je répète, le 30 septembre 2026. C'est une émission consacrée à un petit festival qui n'est pas connu du tout, mais qui est vraiment un festival très sympathique dans un coin du Massif central, extrêmement beau, qui est à peu près au sud de Saint-Étienne, c'est dans la Loire. Et ce petit festival s'appelle Les Bravos de la Nuit, ça se passe à Pélussin, donc dans la Loire. Et Les Bravos de la Nuit, c'est un festival annuel en août qui est orienté théâtre et musique. Et il y a du théâtre pour tous, adultes, enfants, et il y a des contes, et il y a des ados même en scène, il y a des débats, il y a des concerts et un grand bal de clôture. Et moi, je vais vous passer des musiques que j'ai connues à Pélussin, des gens du coin. C'est quasiment que des... des artistes locaux qui passent là-bas. Eh bien, je voudrais d'abord annoncer la prochaine grande rencontre sur Radio Libertaire. Il y en a deux, mais on va commencer par la première. La première, c'est les femmes, émancipation et anarchie, qui a été insufflée par Hélène Hernandez. Ça va être toute la journée du samedi 10 octobre. Ça va être à l'AERI. C'est bientôt, hein. Et c'est au 57 rue Étienne Marcel, au métro Croix de Chaveau, sur la ligne 9. Et c'est à Montreuil. L'AERI, c'est tout près, c'est à la sortie marché de Croix de Chaveau. Et un colloque sur les femmes. Ce soir, il va y avoir l'émission d'Hélène qui vous en parlera mieux que moi. Il y aura aussi les 45 ans de Radio Libertaire. Et oui, c'est de 1980 à 2026, ça fait 45 ans, et ça sera les 7 et 8 novembre. 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Voilà, maintenant, j'aimerais vous parler de le titre pour les tout-petits d'une artiste pélucinoise. Elle a écrit un livre et il y a un disque avec. Donc, nous allons vous lire à deux voix le livre et nous ponctuerons avec les musiques. C'est un livre disque qui s'appelle « Les drôles de voyage de Lucie ». C'est une histoire écrite par Anne Croissy et illustrée par Julie Lassie. Et elle a été inspirée par des écoutes, des rencontres, des coups de cœur. Et c'est une invitation au voyage, au pays du rêve ou de l'imaginaire. C'est vraiment pour les tout-petits. S'aventurer dans les méandres est pour moi source de plaisir et de bien-être intérieur, et j'aime le partager. J'espère qu'à travers ce récit, dans lequel s'entrelacent mes chansons, emmener l'enfant dans cette sphère de l'insouciance où il est bon de s'évader, pardon, mais aussi solliciter sa réflexion et le sensibiliser à l'importance de notre mère nature. Voilà ce que dit Anne Croissy, qui est l'autrice. Il y a des illustrations d'une illustratrice donc, qui s'appelle Julie Lassie, qui est aussi de ce massif du Pilat. Nous allons lire à deux voix. À toi.
1: Lucie regarde par la fenêtre de sa chambre. Elle habite avec ses parents, un appartement au dernier étage d'une tour cubique au milieu d'une banlieue. Elle pense à son cousin Ernest. Il habite, lui, non loin d'un petit hameau isolé en pleine nature, au milieu d'une forêt. Comme il a de la chance, pense-t-elle. Depuis le 10e étage, Lucie aperçoit l'unique arbre au pied de son immeuble. Autour de l'arbre, pas un seul brin d'herbe. Du bitume. Encore du bitume. Toujours du bitume. L'arbre solitaire est entouré de gravillons recouverts de caca de chien, de papier gras, de sandwichs, de canettes, de poissons abandonnés. L'arbre est là, au milieu d'un parking goudronné, recouvert de voitures à perte de vue. Lui aussi est à plaindre, pense Lucie. Elle veut parler de l'arbre, bien sûr. C'est un marronnier chétif qui se bat pour survivre, car désespérément entouré d'alfastes. Le pauvre, il n'a même pas de copain pour lui tenir compagnie. Lucie attrape la lettre que son cousin lui avait envoyée il y a quelques mois. Elle replonge dans ce qu'il lui avait raconté. Il disait que les arbres s'étaient changés, comme s'ils avaient revêtu leur tenue d'hiver aux couleurs chaudes pour se préserver du froid qui approchait.
0: Alors là, maintenant, nous allons mettre la chanson numéro 1. Tout change. Non.

Perdue dans ses pensées et sa lecture, Lucie est surprise par un frottement très faible qui gratouille son oreille. D'où ça vient ? Une feuille morte vient justement de se coller à la fenêtre, elle est là comme suspendue. Lucie, d'où viens-tu, jolie feuille ? Que fais-tu ? Détachée de ta branche, tu peux aller où tu veux, tu peux t'envoler, tu peux voyager, tu en as de la chance. Moi, tu vois, je ne peux même pas sortir. Le médecin a demandé à mes parents de me garder à l'intérieur, et c'est pas drôle.

0: Lucie est songeuse. Elle rêve de s'évader. J'aimerais tôt sauter sur mon vélo, courir dans les champs ou juste me promener avec Ernest dans la forêt. J'aimerais m'échapper. J'aimerais tant quitter ma tour, me retrouver en pleine nature. Elle plonge dans son coffre à jouets, son petit coin à elle, son terrain de jeu où pêle-mêle cohabitent différents personnages endormis. Des petits culs en bois, des peluches usées d'avoir trop bourlingué, un puzzle en pièces, un peu boudeuse, elle jette par-dessus son épaule tout ce qui lui passe sous la main, sans vérifier où chaque pièce atterrit. Quand elle arrive au fond du coffre, elle retrouve, tout excitée, quelques rails oubliés, une locomotive et ses wagons. Elle s'empresse de fabriquer un circuit, rassemble quelques figurines qui aussitôt prennent vie sur le quai.
1: Le contrôleur intervient pour demander aux passagers de s'éloigner du quai. « Attention, le train en provenance de là-bas, tout est beau, va entrer en gare. Tonnerre de Brest, éloignez-vous du bord du quai, s'il vous plaît. » Et voici la chanson « Petit train ».
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1: Sur le quai, un joyeux luron, un peu excentrique, coiffé d'un drôle de chapeau pointu, déambule au milieu de l'effervescence, en chantonnant « Tchurlututu, tchurlututu ». Des bribes de conversation fusent en tous les sens. Un petit monsieur avec des lunettes rondes. « Oups, ça parle de popette !» Une gentille dame attendrie. « Ouh là là, mon petit loupio !» Mais comme t'es pas l'eau, un grand monsieur mal fagoté avec une grosse voix. « Pardon, laissez-moi passer, sacre bleu !» Bachibouzouk, les marmots, un peu plus et à cause de votre valise en plein milieu, youplaplababadoum. Et j'étais par terre. Une maman un peu précieuse. « Non, ma chérie, pas de sucette !» Et puis, mais t'as pas bientôt fini de mâchouiller ? Je comprends pas rien de ce que tu me dis.

0: Lucie, perdue dans son monde imaginaire, n'a pas vu le temps passer. Elle n'a même pas remarqué depuis la fenêtre de sa chambre les petits carrés jaunes qui s'allument les uns après les autres sur les tours autour de la sienne.
1: La nuit tombe et dans les intérieurs, les lumières se réveillent. Soudain, la porte de sa chambre s'ouvre brusquement. Taratata, c'est papa. Mais t'as toujours pas pris ta douche? Bon, tant pis, tu le feras après le repas. Allez, viens ma chérie, on mange. Lucie ne se le fait pas dire deux fois, car le soir est son moment préféré.

Nous sommes sur Radio Libertaire, nous écoutons la partie pour enfants des Cailloux dans l'engrenage, émission du 5e mercredi du mois. Nous sommes le 30 septembre 2026 et nous écoutons le livre-disque d'Anne Coissy, Les drôles de voyage de Lucie. Je continue. Après le repas et son histoire du soir, Lucie s'endort vite. Cette nuit, elle part en Afrique. Elle est dans une école où les murs de la classe sont sans fenêtres. La cour de récréation, sans grillage. Les enfants sont assis sur des tapis en cordes tressées. Sur le tableau en ardoise, la maîtresse écrit un mot qu'il faut recopier pour les parents. « Attention, les poux sont de retour !»« Ah non !» pense Lucie. Mais aussitôt, elle est entraînée dans une ronde, la maîtresse les place deux par deux et les invite à danser au son d'un djembé et d'une samba sur un rythme lancinant. Les enfants se croisent et se recroisent avec la consigne de s'arrêter devant chaque petite tête pour tenter de capturer les poux sauteurs. Quelle drôle d'idée, quelle drôle de danse, quel drôle de jeu, quel drôle de rêve !»

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0: Lucie ouvre un œil. Elle ne comprend pas. Où est-elle ? Où est-elle partie ? Elle regarde tout d'elle et réalise qu'elle avait juste rêvé. Mais quel est donc ce sifflement qui l'a réveillée ? Quelqu'un l'appelle, sa tambourine au carreau. Encore de la visite.
1: Elle ouvre le rideau. Un nuage est appuyé sur le rebord de sa fenêtre. Lucie ouvre et demande « Que fais-tu là ? C'est toi qui as toqué ?» Le nuage répond « Oui, allez, viens, monte sur mon dos. Je ne suis pas un tapis volant, mais mon petit doigt m'a dit que tu adorais voyager et que tu rêvais de retrouver ton cousin. Je peux peut-être t'aider. » Lucie « Pas besoin d'aide, regarde, je sais faire toute seule. » Son petit train était resté là depuis la veille au soir et elle le remet en route.
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Le nuage. Allez, viens, je te dis. Tu seras pas déçu. Fais-moi confiance. Je peux vraiment t'emmener te faire voyager pour de vrai, moi. Lucie hésite, mais elle monte prudemment sur l'appui de la fenêtre. Et très lentement, elle se laisse glisser. La voilà à califourchon sur le nuage. Il décolle. Elle s'envole. Direction chez ton cousin Ernest, dit-il. Emportée par les airs, environnée par la hauteur, Lucie regarde défiler sous ses pieds des immeubles devenus minuscules tout en bas. Une mélodie vient lui titiller les oreilles.

Ernest habite dans une maison en bois au cœur de la forêt. Accroché à la cime d'un arbre, sa cabane est perchée au milieu des chênes et des châtaigniers. Lucie n'en revient pas du spectacle qui l'accueille. La nature étincelle de mille nuances. Le nuage la dépose sur un petit chemin, clôturé d'un côté par un vieux mur de pierre recouverte d'une mousse fluorescente et ouvert de l'autre sur la magnifique forêt. Tandis qu'elle marche pour aller rejoindre son cousin, elle est surprise de se retrouver nez à nez avec un lièvre, aussi étonnée qu'elle de cette rencontre. C'est une vraie symphonie de parfums et de sons. L'odeur sucrée de petites fleurs blanches vient lui chatouiller les narines. Les chants des oiseaux, les petits bruits des insectes qui fourmillent discrètement, tout se mélange harmonieusement. La nature resplendit, elle offre un kaléidoscope de couleurs incroyables. Les différents verts des feuillages, les mousses, les lichens et les couleurs éclatantes des fleurs et de certains oiseaux.

0: Lucie a retrouvé Ernest, qui venait à sa rencontre. Les deux enfants s'embrassent. « Viens, je vais te faire visiter mon domaine, » dit Ernest. Tout autour d'eux, la forêt s'étend à perte de vue.
1: « Des hêtres, ce sont les préférés d'Ernest, avec leur élégance majestueuse. Des chênes, certains centenaires. Des bouleaux lumineux avec leurs troncs blancs. Des frênes, des châtaigniers, des sorbiers, des noisetiers. » Certains sont tout petits, sans doute encore très jeunes. D'autres s'élancent déjà à plus de 2 mètres de hauteur. Et puis, il y a les grands-pères. Très grands, très hauts, très larges, très forts. Ils sont là depuis très longtemps, et même très, très, très longtemps. Ernest, tu sais, ils étaient là déjà, avant la naissance de tes grands-parents. C'est mes parents qui me l'ont expliqué. Il paraît même que certains ont vu passer les Romains. César, même en personne, dit Ernest. Lucie. Ah oui, vraiment, non, mais tu blagues, tu me fais marcher. C'est pas possible, personne ne passe ici, répond Lucie. Tu sais, là où j'habite, les trottoirs sont parfois noirs de monde. Ici, on est tout seul au milieu de cette forêt. Ernest. Non, non, on n'est pas tout seul puisqu'ils sont là. Imagine tous ces troncs que tu vois. Si chacun était une dame, un monsieur, un enfant, ils semblent immobiles, ils semblent silencieux, mais et si ?

0: recommence.
1: Lucie et Ernest aimeraient rester ensemble, pour toujours, là, au cœur de cette nature magnifique qui respire la tranquillité. Tous deux s'arrêtent délicatement et se figent, tels des statues, pour admirer un chevreuil qui ne les a pas entendus arriver et qui savoure l'herbe tendre au pied d'un buisson d'aubépine fine. Pine. C'est comment la vie en ville. Tu ne joues que dans ta chambre ? Demande Ernest en chuchotant. Lucie. En fait, je m'invente des mondes, je voyage dans ma tête et même dans le temps. Et tu sais, avec mon petit train, je pars parfois très loin. Tu veux que je t'apprenne ma chanson ?
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1: Les enfants n'ont pas vu tourner la ronde du temps. Au contraire, c'était comme si le temps s'était suspendu, là en pleine nature, au milieu des arbres. La journée s'achève, tel le bouquet final d'un feu d'artifice. Là-haut, ils sont perchés, allongés dans la cabane construite par Ernest, blottis dans leur petit nid douillet, épuisés par leur escapade d'aventurier, impatients de revivre et partager de tels moments si incroyables. Ils ferment les yeux pour écouter le clapotis d'une douce mélodie de gouttelettes naissantes qui tambourine délicatement les feuilles émerveillées, trop contentes de prendre une douche.
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Et aujourd'hui, c'est le cinquième mercredi du mois de septembre 2026. Nous sommes le 30. Et des cailloux dans l'engrenage, l'enfance poil à gratter, c'est l'émission hybride pour absolument tous les âges. Alors oui, les drôles de voyages de Lucie, Dan, Kwasi, bon, c'est pour les petits, mais pas les bébés quand même. Hein, à partir de 4 ans, je pense que c'est un beau cadeau à faire. C'est un livre disque et Anne Kwasi est une prof de musique, elle est prof de guitare et elle intervient, donc elle est pélucinoise, elle intervient dans les écoles et elle travaille beaucoup avec les percussions corporelles. Elle est compositrice de la musique, elle chante. Elle joue du banjo, de la guitare, du djembé, des petites percussions et des percussions corporelles. Et les arrangements sont de Martin Ferron pour le printemps. Et puis, c'est lui qui joue le piano et les autres instruments. Puis, il y a des voix d'enfants. Et c'est elle, Anne Kwasi, la narratrice. Voilà. C'est paru en décembre 2025. C'est un petit livre aux éditions Atelier des Livres. C'est une maison d'édition d'Aix-en-Provence. Si on veut le trouver, www.atelier-du-6-livres.com. Voilà, ben, nous restons à Pélussin et je ne suis pas contente de moi. Il y a une chanson qui n'a pas prise. Je voulais passer l'hymne des femmes par toutes les femmes de Pélussin et puis ça n'a pas marché. Alors, le groupe Amaran pour commencer. C'est Magda qui est la chanteuse, une chanteuse pélucinoise. C'est très, très beau. C'est un duo. Attention.

0: Voilà, c'était Magda, la chanteuse du groupe Amaran, qui s'est produit à Pélussin au Bravo de la Nuit. Ça a vraiment été une très grande découverte. Amaran est un duo musical poétique, intimiste et chaleureux, animé par l'envie de créer des moments suspendus, propices à l'émotion et à la rencontre, au travers de sonorités principalement espagnoles, orientales et tziganes. Ils vous proposeront un voyage musical mêlant composition et reprise de chants du monde. Elle joue de la guitare et chante, et lui joue du violon. Maintenant, nous allons lire un album prêté par le Salon du Livre. C'est une toute nouveauté des éditions Sarbacane. L'autrice Béatrice Serre et l'illustratrice Anna Terral. Et ça s'appelle Le Grand Voyage, après le voyage de Lucie, le drôle de voyage de Lucie. Ben maintenant, voici Le Grand Voyage. Le Grand Voyage approche. Il sera long. Très long. Alors, je vous explique quand même que c'est un renard qui marche dans la neige, mais dans une ville, on voit des vélos, on voit des maisons. Il est au milieu d'une route, on voit des arbres et puis des bancs. Et ce renard est roux.
1: Renard le sait depuis longtemps déjà. Ce sont d'abord ses pattes affaiblies qui l'ont alerté, et puis ses yeux presque aveugles. Mais le renard est presque prêt.
0: Et on le voit continuer son chemin. Bien sûr, il aimerait que ses amis puissent venir avec lui, mais cela n'est pas possible. Aucun de ceux qui sont partis aussi loin n'est parti accompagné. Et là, on est à l'intérieur d'une maison, il y a un chien et puis un vieux monsieur qui est devant un évier. Et derrière la fenêtre, on voit le renard qui les regarde.
1: Et puis, renard aimerait bien emporter quelques souvenirs aussi.
0: Et là, nous sommes de nouveau dans la neige. Il y a un arbre avec des feuilles rouges vifs. Le piquant d'un flocon de neige sur sa truffe. Il continue son périple dans la ville.
1: La chaleur du soleil sur son dos.
0: Ah, là, nous sommes de nouveau au printemps. La douceur des longues soirées d'été. Il est de nouveau dans la forêt, près d'un étang.
1: Il ferme ses yeux fatigués. Et tout est là, bien empaqueté.
0: Il est de nouveau dans la forêt. Toujours, il revient près de cet arbre aux feuilles rouges. Et on voit en dessous la terre. C'est en coupe. Le dessin est en coupe. Alors une dernière fois, il marche jusqu'au ruisseau et se penche pour boire une gorgée de sa délicieuse eau glacée.
1: Une dernière fois, il attrape la chaleur du soleil dans sa fourrure clairsemée.
0: Là, sur l'image, on voit le renard en gros plan qui ferme les yeux.
1: Et qui boit.
0: Et qui boit. Puis renard retourne dans son terrier. Une dernière fois, il se roule en boule sur son tas de feuilles séchées. Il ferme enfin les yeux. On voit au loin la route, et puis le vieux monsieur et le chien, et le soleil couchant.
1: Le grand voyage est proche, et renard est prêt.
0: Le vieux monsieur est sur une barque avec son chien. Et c'est fini, on comprend que le grand voyage...
2: C'est la mort.
0: Oui, c'est la mort. C'est la mort pour le renard, c'est un des rares livres... Sur la mort.
2: Il y a Au revoir Blaireau aussi, c'est un peu le même thème, enfin le même genre, Au revoir Blaireau.
0: Au revoir Blaireau aussi, tout à fait. Voilà, il y a quelques livres qui parlent de la mort aux enfants d'une façon délicate et claire. Je n'avais pas à montrer le livre avant. Eh bien, maintenant, nous allons passer un deuxième titre d'Amaran. Et là, c'est une chanson très connue qui s'appelle La Llorona. chanson d'une femme argentine qui est morte très jeune d'un cancer. C'était une superbe musique. La voici par Magda et le groupe Amarane.

0: Voilà, c'était le groupe Amaran, c'était Magda la chanteuse et la prochaine fois nous aurons Magda avec le chœur des femmes de Pélussin en train de chanter l'hymne des femmes, mais là ça n'a pas pris, tant pis. Et nous allons lire le deuxième album pour enfants qui est une autre nouveauté du Salon du Livre de Montreuil. Le tricot d'écureuil de Geneviève Casterman, c'est encore une histoire d'animaux. C'est un petit livre cartonné et les illustrations sont au crayon de couleur et au crayon à papier, elles sont très délicates. Le petit bouquin vaut 14,50 €. Et voilà ce que dit la quatrième de couverture. Parfois, on perd son pullover et on se demande ce qu'il a bien pu devenir. Un livre pour apprendre à tricoter les amitiés.
1: Aujourd'hui n'est pas une journée ordinaire. C'est le premier jour de l'hiver.
0: C'est le moment de faire ma petite promenade journalière. C'est le lapin là qui parle. Hein.
1: Tiens, c'est quoi ce truc rouge, bleu, orange et vert? Il n'était pas là hier.
0: On dirait un pullover. Je crois bien qu'il a perdu son propriétaire. Je ne vais quand même pas le laisser traîner par terre si je le mettais à l'abri dans ma tanière. Et là, je tourne la page et on voit le lapin qui tire, et le pullover est trois fois plus grand que lui au milieu des arbres gris, très délicatement dessinés au crayon à papier. Et le pullover est de toutes les couleurs.
1: Tu ne dois pas t'en faire, petit pullover. Tu m'as donné une chouette idée pour chouchouter mes amis de la clairière. J'espère que cela va leur plaire.
0: C'est parti. Une maille à l'endroit, une maille à l'envers, une maille à l'endroit, une maille à l'envers.
1: Les nuits et les jours passèrent.
0: Et là, on voit le lapin qui est perché sur un arbre. On voit tous les animaux qui sont en train de tricoter, chacun avec des couleurs différentes. Et un beau matin, invité par écureuil, ses amis se présentèrent à l'entrée de son repère. Et on voit, sur un fil tendu entre les arbres, plein de pulls, de bonnets, de chaussettes, de gants, de toutes les couleurs tricotées en laine avec tous les animaux.
1: Cher ami, aujourd'hui est une journée particulière. Choisissez parmi ces accessoires celui qui vous aidera à résister au froid polaire.
0: Ça, c'est ma couleur, c'est clair. Le renard, il a choisi le pull orange.
1: Sachant que, juste tiens à préciser que tous les animaux et tous les décors sont au crayon à papier, à part tout ce qui est en tissu. En soi, tout est au crayon à papier, sauf les habits.
0: Les habits qui sont au crayon de couleur.
1: Tricotés. De couleur vive.
0: Entrer là-dedans n'est pas une mince affaire, dit le hérisson.
1: Écureuil, tu peux être fier.
0: Quelle joie, une brassière, dit le lapin.
1: C'est ce bonnet que je préfère,
0: dit le petit oiseau. Tu es un véritable expert, dit la souris. Elle a un bonnet avec pompons.
1: Écureuil, et si tu nous apprenais à en faire?
0: Si vous êtes toutes et tous volontaires, on va commencer par faire une écharpe toute droite, sommaire.
1: Et c'est parti, une maille à l'endroit, une maille à l'envers.
0: Au crépuscule, écureuil fatigué salue ses courageux partenaires et se retire dans son pied-à-terre.
1: Jusqu'au matin, ses amis tricotèrent.
0: Et ça chuchote, ça papote, ça complote. Mais qu'est-ce qui se mijote? Alors là, sur l'image, sur fond gris au crayon à papier, très doucement dessinée, on voit toutes ces écharpes de toutes les couleurs que tous les animaux sont en train de coudre après avoir fini de les tricoter.
1: Écureuil, tu peux sortir de ta tanière. Oh, les amis, c'est mieux qu'une surprise d'anniversaire. Merci, merci pour ce beau cadeau
0: solidaire. Oh là là, on voit toutes les écharpes qui sont cousues les unes aux autres et qui peuvent faire une grande tente. Et dans la tente, tous les animaux ensemble se réunissent et puis mangent des petits gâteaux, le goûter de l'amitié. Mais que voit-on à la fin ?
1: Oh, regardez !
0: Et qu'est-ce que... Tu peux décrire l'image ?
1: C'est des enfants qui retrouvent plein de fils de laine.
0: Oui, des fils de laine. Et puis qu'est-ce qu'on voit là-haut ?
1: L'écharpe, la grande écharpe de tente.
0: On voit la grande écharpe qui est sur une branche en hauteur. Voilà, c'est fini. C'est un album très délicat à regarder, vraiment très très joli. Ça s'appelle Le tricot d'écureuil de Geneviève Casterman. Et c'est aux éditions Côte, Côte, Côte. Et ça vient de sortir. Bon, alors nous avons maintenant un disque. Alors le rappeur, voilà, au festival Les Bravos de la Nuit, nous avons découvert, enfin moi j'ai découvert, toi tu n'étais pas là, un rappeur qui s'appelle Ghislain N. Et j'ai acheté son disque « Danser sous les bombes ». Il nous invite à danser sur de la poésie et à poétiser sur du groove pour traverser les turbulences du monde sans se dérober. Un univers singulier entre chansons et scansions sur des sonorités jazz, slow funk et afro-soul. Le texte et la poésie tiennent une place importante, autant que la musique riche, accrocheuse, servie par un trio de musiciens aguerris. Un concert manifeste dont l'essentiel des chansons est tiré de l'album « Roi de France ». Mais moi, je lui ai acheté un autre disque parce que j'avais absolument adoré sa chanson « Danser sous les bombes ». Donc, Ghislain N.
1: C'est parti. Danser sous les bombes.
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1: Voilà, c'est un rappeur qui a fait l'unanimité. Il a une grande présence sur scène. C'est un spectacle magnifique. Il a fait l'unanimité même chez les gens qui n'aiment pas le rap habituellement. Donc, ce n'est pas cet album-là qu'il a chanté, mais il a chanté aussi cette chanson-là. Un autre groupe que j'ai découvert, enfin là je ne l'ai pas découvert, je le connaissais, si je l'ai découvert, c'était franco-bulgare, le groupe Costana, mais il y avait aussi un autre groupe, Soleil Amer. Est-ce que c'est ce morceau-là que tu as mis? Oui, je crois, c'est Soleil Amer. Alors ça, c'est
2: numéro 5.
1: Oui, c'est un guitariste que je connaissais. Il se moque des religions et se produit souvent dans la région. Lui, je l'ai vu plusieurs fois, des grenouilles de bénitier. Et il s'appelle David, Davka, c'est le nom du groupe.
2: C'est les deux.

0: Voilà, c'était dans le disque Soleil Amer. C'était David Kozak à la guitare, Olivier Pérez à la basse, Benoît Rubet à la batterie, Pascal Rosiac à l'accordéon et Sébastien Théolis en voix off sur Rastafari que nous allons écouter tout de suite. Rastafari, c'est le numéro 7. Est-ce que tu peux me mettre le numéro 7, s'il te plaît?
1: Ja, Rastafari!

Voilà, c'était le disque du groupe Davka, de son prénom c'est David, le disque Soleil Amer, un groupe de Pélussin, cette ville, enfin, cette petite ville qui est dans le parc du Pilat, dans la Loire. Et ce sont des sons que j'ai ramenés du festival Les Bravos de la Nuit. Bien, nous allons revenir avec Ghislain N, ce rappeur qui a une faramineuse présence sur scène, je vous en ai déjà parlé. Et là, le chant du nègre marron. Il y a un moment, la voix de Thomas Sankara. Alors, pour les enfants qui ne connaissent pas Thomas Sankara, il est né en 1949. Et en 1983, il fut porté au pouvoir par une révolution dans une colonie française d'Afrique de l'Ouest qui s'appelait à l'époque la Haute Volta. Il rebaptise son pays Burkina Faso, ça veut dire le pays des hommes intègres. Bon, c'est un résumé très lapidaire, mais bon, on n'est pas pour une émission sur Thomas Sankara, mais c'est important de le savoir. En 1987, il est renversé par Blaise Compaoré, qui était son compagnon de route, qui le fait assassiner. Et ce Thomas Sankara avait lutté contre la corruption pour le développement de son pays très pauvre, pour la protection de l'environnement et pour la libération des femmes. Mais malheureusement, il s'y est pris très mal, il s'y est pris à marche forcée avec de la répression. Mais il est resté un peu un mythe dans l'Afrique de l'Ouest. Il y a une rue de Montreuil qui porte son nom dans le quartier de la Boissière. Donc voici le chant des nègres marrons par Ghislain N.

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Voilà ce que disait Thomas Sankara avant d'avoir été assassiné. Et c'était un très beau rap de Ghislain N. J'ai donc pour Radio Libertaire la voix sans Dieu ni maître de la Fédération anarchiste dans des cailloux dans l'engrenage, l'émission hybride du 5e mercredi du mois. Nous sommes le 30 septembre 2026, c'est la 24e émission hybride. Eh bien, j'ai ramené des sons du festival Les Bravos de la Nuit. Et au Bravo de la Nuit, il y a toujours le dernier soir un conte. Qu'est-ce que je raconte? Il y a des conteurs, oui, mais ça, je n'ai pas ramené de son. Un bal. Et là, c'était un bal franco-bulgare. Enfin, c'est un groupe franco-bulgare. Le groupe s'appelle Costana, qui a invité un certain Zelif, qui joue avec les danses et chants bulgares, les rythmiques de la musique turque et les trans hypnotiques, inspirés des musiques électroniques et entraînant irrémédiablement le public dans des danses infinies. Ça, c'est vrai, hein, je suis témoin. À travers ces mouvements musicaux, Yel laisse leur singularité s'exprimer via des improvisations débridées. La piste de danse ne désemplit pas, elle s'embrase. Alors voici un premier titre qui est instrumental.

0: Voilà, on a le temps de passer un deuxième titre. Alors, allez, son remix techno, le numéro 5. Le numéro 5, oui, 1, 2,
1: 4, 5.
0: Sur Radio Libertaire, le groupe Costana.
1: Costana.

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1: Le papa du papa de mon papa était un petit piou-piou. La maman du papa de mon papa, elle, elle était nounou. Lui, son nom, c'était Aimé Dépêche, elle s'appelait Amélie Vite. Et attendez, attendez, vous allez voir la suite. Le papa du papa de mon papa s'affolait pour les mollets. De la maman du papa de mon papa qui rêvait de convoler. Quand Aimé lutinait les jolis mollets moulés de la molle Amélie, elle frétillait, tortillait comme l'anguille à l'anguille. Et de fil en aiguille, il est arrivé ce que vous pensez. Aimé a pris d'assaut les faveurs qu'Amélie voulait lui refuser. Mais le papa du papa de mon papa a dit: je suis pas un pourceau. Je voudrais pas qu'à cause d'un faux pas, une fille tombe dans l'eau propre du ruisseau. Je vais de ce pas demander à son papa la main de la belle Amélie Vite. Et de ce fait va devenir Amélie Dépêche. Et leur fils, le papa de mon papa, qu'on nomma Yvan Dépêche, eut pour fils mon grand-papa Guillot, qui était un saint, c'était saint Guillot de pêche, qui en bégayant eut trois jumeaux, mon papa, mon tonton était Dépêche, et ma tata, qui s'appelait Dépêche, Aline. Tante Aline épouse un noyau, et pour fille Amédée, noyau de pêche. Amédée épouse un beau sac pour devenir beau sac de noyau de pêche. A un fils doté de trois prénoms, en souvenir de ses glorieux ancêtres. Yvan Sévère et mes beaux sacs de noyau de pêche. C'est mon cousin. Yvan Sévère et mes beaux sacs de noyau de pêche.

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1: 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Dans quelques instants, eh bien, le Ferry Club, bien sûr. Voilà.

0: Bonjour à toutes et à tous, le Ferry Club c'est parti, on est en direct et bonjour.
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Bien, alors un petit peu de maladie là aujourd'hui, mais je suis très heureux de vous retrouver et je pourrais peut-être commencer cette émission du temps, puisque nous sommes le temps, par ce petit texte de Léo qui s'appelle La laïcité. La laïcité, c'est une conception de la vie fondée sur la personne humaine. C'est l'acceptation des différences. C'est la communauté d'idéal de tous ceux et de toutes celles qui se sentent solidaires des hérétiques, des dissidents, des libres penseurs, poursuivis hier et aujourd'hui, ici et là, pour non-conformisme. Alors, je voudrais saluer tout particulièrement les hérétiques, les dissidents, les dissidentes, les penseurs libres, les penseuses libres, celles et ceux qui, ici ou là, ici et là, sont poursuivis pour non-conformisme. Voilà, 4 jours infernaux qu'on vient de voir. 4 jours infernaux avec la visite du pape en France. Alors, je vais commencer par une petite évocation très rapide. Là, je voudrais vous en parler un petit peu parce que ça me tient à cœur et puis que on en a soupé. Mais du coup, justement, pour d'une certaine manière, presque organiser le rond ponctuel, je voudrais quand même vous en parler un petit peu. Alors, d'abord, je voudrais vous raconter une petite histoire. Moi, quand je pars en vacances, je vais dans les Pyrénées. Je vais en haut d'un petit endroit où, au bord duquel, coule une petite rivière qui s'appelle le Gave du Camp Basque. Voilà. Et alors, ce Gave du Camp Basque, lorsqu'il descend vers la vallée, comme ça, il prend la vallée de Saint-Savin, il devient le Gave de Cotteret, et ensuite, un peu plus bas, il rejoint le Gave de Gavarnie pour devenir le Gave de Pau. Et tranquillement, il va couler vers une ville qui s'appelle Lourdes. Et il se trouve que moi, j'étais en vacances dans les Pyrénées, donc il y a 3 semaines de ça, je crois. Et figurez-vous que donc j'étais au bord de ce camp basque, et puis je me dis, mais tiens, c'est quand même dingue, parce que dans quelques temps, il y aura la visite papale au pied de ce ruisseau, quoi. Et le pape va inaugurer un pont. Oh là là, yon. Alors, j'invente une petite. Alors, je crée une petite sculpture. C'est une main, la petite sculpture. Et il y a un doigt qui est tendu sur cette main. Alors, je vous laisse deviner quel est le doigt en question. Allez, je vous donne la réponse parce que je ne veux pas être trop. Voilà. C'est le majeur qui est tendu. Voilà. Alors, la main, elle est fermée, mais il y a le majeur qui est tendu comme ça. Donc, c'est une petite sculpture. Et donc, cette petite sculpture, je l'ai mise sur un petit bateau. Et ce petit bateau lui-même, je l'ai mis sur une petite structure en bois et avec un petit programmateur électronique, de telle manière que la petite structure en bois laisse s'échapper le petit bateau au moment voulu. Le petit bateau s'est donc échappé, enfin j'espère, le petit bateau s'est échappé grâce au petit mécanisme de retardataire, je sais pas, bon, que j'avais mis en place. Et donc, en toute logique, si tout va bien, le petit bateau au moment voulu a pris l'eau, s'est écoulé tranquillement vers le Gave du Camp Basque, vers le Gave de Cotteret, ensuite vers le Gave de Cavarnie, ensuite vers le Gave de Pau, et en toute logique, si les calculs sont bons, mais moi je suis pas très bon en maths, en toute logique, si les calculs sont bons, le bateau il est passé avec la petite structure dessus, avec la petite sculpture, avec la main fermée et puis le doigt levé, le majeur, il est passé pile au moment où Léon XIV inaugurait son pont. Ah, c'est pas mal. Alors bien sûr, tout ça c'est imaginaire, mais j'aurais bien aimé.
Non, je reviens sur les images obscènes de cet homme là assis avec avec sa morgue, avec son l'arrogance des préceptes avec lesquels il veut nous faire vivre, avec, si vous permettez cette formule, la certitude de ses croyances sikhs d'une certaine manière. Voilà, image obscène effectivement de cet homme en train de nous dire ce qui est le légal et ce qui est le moral, de nous dire que le légal doit s'effacer au profit du moral. Il y a vraiment, vraiment quelque chose d'obscène de la part d'un responsable d'une entité qui s'appelle l'Église catholique, au sein de laquelle, entre 1950 et 2020, 330 000 enfants ont été victimes de pédocriminalité. Là, je ne parle que de la situation en France. Bien sûr, à l'échelle du monde, le nombre d'enfants victimes de pédocriminalité au sein de l'Église est absolument incalculable. Incalculable. Le moral, monsieur, le légal, le moral, le légal, mais venant de qui? On voit un petit peu de qui ça vient. Et puis à l'adresse de qui surtout? Parce qu'en France, la moitié de la population n'a pas d'amis imaginaires. La moitié de la population ne croit pas en Dieu. Et c'est aussi à l'aune de cette réalité qu'il faut s'interroger sur le traitement médiatique qui a été accordé à cette visite papale. Alors que chez les réseaux d'extrême droite, chez les chaînes de télévision d'extrême droite, on loue la venue du souverain pontife. Passe encore, c'est normal, c'est logique, c'est dans leur logique, c'est dans leur cohérence. Chez celles et ceux qui veulent copier donc les télévisions d'extrême droite, bon là aussi c'est pareil, d'accord, pourquoi pas. Mais dans les télévisions d'État, que les télévisions d'État nous servent autant de bondieuseries comme ça pendant 4 jours, c'est normal ça? 50% de la population en France ne croit pas en Dieu. 50% de la population n'a pas d'imaginaire qui s'appelle Dieu. C'est quand même un peu problématique tout ça. Non, je voudrais revenir sur un moment qui m'a particulièrement dérangé lors de cette venue du pape. C'est la rencontre avec les victimes d'abus, justement, de pédocriminalité, qui a eu lieu le dimanche 27 septembre, donc dimanche dernier, rencontre entre 7 victimes de pédocriminalité et le pape. D'abord, notez, et je trouve que c'est notable, que ce sont les victimes qui sont allées au pape, c'est-à-dire qu'ils se sont rendus à Lourdes, et non le pape qui s'est rendu aux victimes. Hein, il aurait pu, par exemple, le chemin jusqu'à Bétara, mais organiser une rencontre là-bas, puisque des actes sordides ont eu lieu dans ce lieu. Mais non, non, le pape a fait venir à lui les victimes de pédocriminalité. Et puis ensuite, donc, il y a une rencontre, et puis on a une conférence de presse au terme de cette rencontre. On apprend plusieurs choses dans cette conférence de presse. D'abord, que les victimes se sont battues pour avoir non pas une heure d'entretien avec le pape, très occupé, mais ont obtenu 2 heures, donc il a fallu quand même se battre pour parler au pape, hein, et puis lui parler longuement, lui expliquer clairement la situation. Ensuite, on apprend dans cette conférence de presse également que le pape n'a pas voulu qu'il y ait trop de victimes présentes. Il a insisté, il a dit non, il n'y aura pas grand monde, je veux juste quelques personnes. Bon, ils ont obtenu le fait que 7 personnes puissent s'adresser à lui, mais c'est pas grand-chose. Et dans la préparation des entretiens qui a eu lieu entre les victimes et la hiérarchie de leur agresseur, hein, il faut le dire quand même les choses, dans ce travail préparatoire, il a bien été dit aux victimes qui rencontraient le pape qu'on voulait des témoignages individuels, qu'il était hors de question de ramener les représentants de voix collectives. Non, non, il fallait individualiser les choses. En gros, si vous voulez, on comprend que les conditions étaient réunies pour qu'il y ait le moins de remous possible, pour pas dire le mot vague, parce qu'il est pris à toutes les sauces. Et alors cette conférence de presse débute et on entend, et là c'est affolant, les victimes donc qui parlent et qui expliquent leur rencontre avec le pape, et chacun de nous livrer de son ressenti. Une écoute profonde, une capacité d'écoute, une prise de conscience majeure. Il y en a un même qui est allé jusqu'à demander au pape de bénir sa grand-mère. Pourtant, le mec nous dit qu'il ne croit pas en Dieu, hein, mais il a quand même une photo de sa grand-mère et il demande au pape de bénir sa grand-mère. N'importe quoi. Il nous explique donc que le pape a une aura pas possible, qu'il a fait le signe de croix à un moment. Bon, là, c'est un pape, donc c'est un peu normal. Que donc ses victimes se disent secouées par sa présence, bref, tout un cortège de mots, toute une série de mots qui dénotent tout à fait de l'emprise qui s'exerce encore sur ces individus. En dépit du fait qu'ils ont été victimes de pédocriminalité, de criminalité tout court si vous voulez, non,
une forme d'emprise s'exerce toujours sur eux. Ce mot, je l'ai ressenti, mais c'est quelqu'un qui s'appelle Arnaud Gallet, qui travaille sur ces conditions d'enfance maltraitée, de sensibilisation, voilà. C'est Arnaud Gallet qui a utilisé ce mot, et je trouve qu'il a raison. Il est très très fort. Alors ensuite, une fois les ressentis individuels exprimés, quand même, il nous explique que le pape n'est pas dupe, et voilà ce qui est dit à un moment par un des interlocuteurs, le pape n'est pas dupe, il sait que les faits, donc de pédocriminalité, vont continuer et qu'il faut rester vigilant. Oui, malgré tout, les faits vont continuer, c'est incroyable quoi. Et puis, puis deux, puis trois des intervenants de cette conférence de presse nous expliquent quand même que le pape a noté qu'il y avait une dimension systémique selon ses mots. Voilà ce que disent les victimes qui ont parlé au pape, quoi. Juste après, d'ailleurs, une autre victime qui est là, c'est une des... Ils sont cinq à prendre la parole et il y a une femme parmi eux. Et la femme rappelle que juste avant la visite du pape, donc le vendredi, le jour de l'arrivée du pape, le porte-parole de la Conférence des évêques de France, l'instance la plus importante au niveau de la hiérarchie catholique en France, a expliqué que la France, notre pays, était sortie de la systémie. Et cette victime dit que non, la France n'est pas sortie de la systémique, elle l'a dit au pape, et que selon elle, le pape est parfaitement conscient de cette dimension. Alors, on les écoute, et puis on attend quand même. On attend parce qu'on se dit, bon, ils ont rencontré le pape, mais à part l'écoute profonde, à part l'aura, à part ceci, à part cela, qu'est-ce qui s'est passé? Quelles mesures concrètes ont été annoncées par le responsable de... le responsable tutélaire, quoi, d'une certaine manière, des agresseurs de ces 330 000 enfants en France uniquement? On attend comme ça, et puis on se dit, bon, il va y avoir quelque chose quand même. Et pas la moindre annonce. Pas la moindre annonce. Non, il aurait pu par exemple, parce que il faut savoir que ces victimes s'adressent au pape et lui proposent, lui font des propositions concernant ce qui pourrait être mis en place pour que le nombre d'agressions pédocriminelles au sein de l'Église réduise. Tu vois, c'est même pas disparaisse ou que les agressions pédocriminelles au sein de l'Église cessent. Non, c'est pour que ce nombre réduise. Et donc ils expliquent quand même qu'ils sont venus avec des propositions au pape. Ils ont dit, voilà, on a par exemple des cellules de formation et de sensibilisation. On a telles idées, telle autre idée. Le pape, rien. Rien. Pas la moindre mesure annoncée, quoi. C'est terrible, quoi. Et il y a une victime qui, à un moment, dit, on s'est adressé au pape, et puis on a dit au pape, comment est-ce que votre émotion, qu'on sent réelle, hein, puisque vous avez une écoute profonde, monsieur le pape, comment est-ce que votre émotion va se transformer en action? Et il dit ça, la victime, donc on est là, on est suspendu à ses lèvres, on attend, on se dit, ah, il va y avoir, ça y est, il va y avoir, c'est à la 21e minute, si vous regardez sur le portail de distribution de vidéos là, sur Internet, c'est à la 21e minute, là, le truc que je vous dis. Et donc on attend la réponse. Et voilà ce qu'il dit dans la suite, donc il dit, comment est-ce que vous allez transformer votre émotion en action? Et le mec continue son propos, hein. Voilà ce qu'il ajoute juste après. Il dit, il était complètement connecté avec notre histoire, patati patata, et in fine, eh bien, on a fait des propositions et maintenant on attend la réponse. Voilà. On attend la réponse maintenant, quoi. Donc pas la moindre mesure annoncée par le pape face à ce fait de 330 000 victimes en France entre 1950 et 2020 de pédocriminalité au sein de l'Église. Pas la moindre mesure annoncée. Il aurait pu s'agir, par exemple, de nous dire que les fonds pour pérenniser les mécanismes d'instances de réparation qui ont été mis en place, comme l'INIRR, la CRR, etc., le pape aurait pu annoncer la pérennisation de fonds pour que ces structures restent en place pendant 10 ans, pendant 20 ans, pendant 30 ans, pendant le temps qu'il faudrait, par exemple. Non, il n'a pas annoncé ça. Il n'a rien annoncé du tout, rien du tout. Et puis, il y a une petite dimension, moi, que j'attendais un petit peu, parce que c'est quand même une chose qui est un peu importante chez ces catholiques, c'est le pardon. Je me disais, tiens, il y a quand même une victime qui va nous dire à un moment que le pape s'est agenouillé et qu'au regard des 330 000 du nombre de victimes, 330 000 victimes, le pape s'est agenouillé à demander pardon. Rien du tout. Rien du tout. Mieux que ça. Donc le pape, il reste vendredi, samedi, dimanche, lundi en France, et lundi soir, il rentre dans son petit avion et il rentre à Rome.
Et les journalistes se tendent vers lui. Ils lui disent, alors le pape, ça va, ça s'est bien passé, le voyage en France, ouais, c'était pas mal. Et dis donc, alors à un moment, le pape, je crois qu'il y a quand même un enfant qui a dit que vous aviez reconnu la dimension systémique des agressions pédocriminelles au sein de l'Église. Il dit, ah, un peu plus compliqué que ça, attendez. Moi, j'ai pas dit ça. Hein. J'ai pas dit qu'il y avait des abus systémiques au sein de l'Église. J'ai dit que certaines organisations au sein de l'Église, relativisation directe, avaient commis des abus en tant que système. Donc le système, l'échelle à laquelle les abus sont commis, c'est pas l'échelle de l'Église, selon le pape, c'est l'échelle de certaines organisations selon au sein de l'Église, pas l'Église en elle-même. C'est malin, hein, c'est pas bête. Hein. Pas bête. Et puis j'écoute donc quand même le propos rapporté par France Info, et donc je le lis, en fait je l'écoute pas, je le lis, et il dit voilà, donc le pape est là, donc il n'y a pas de systémique, hein, y a peut-être des organisations qui ont agi de manière systémique, mais il n'y a pas de systémique. En revanche, ce que je peux dire, c'est que l'Église se tient aux côtés des victimes pour aider à leur, je cite, à leur guérison. À leur guérison. Et là, on est dans le plus putassier des renversements accusatoires. C'est-à-dire que celui ou celle qui doit être guéri, je dis bien guéri, c'est-à-dire la personne malade, c'est pas l'agresseur, mais c'est l'agressé. C'est monstrueux. C'est monstrueux. Alors voilà, je vais m'arrêter là parce qu'on va laisser la place à la musique. Je vais quand même vous passer du Léo. On a commencé l'émission avec Ni Dieu ni Maître. Il ne pouvait pas en être autrement après ces quelques journées infernales que nous venons de vivre. Mais tout de même, les leçons sur comment il convient de naître, comment il convient de vivre, comment il convient de mourir, de la part d'un type qui énonce cette morale sur la base de préceptes qui ont été énoncés au Moyen-Âge, on en a ras-le-bol. Ni Dieu ni Maître.

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Vous écoutez l'émission Le Ferré Club. Nous avons écouté donc Ni Dieu ni Maître, paru en 45 tours en 1965 chez Barclay pour ouvrir cette émission. Après quoi, je vous ai proposé le remix de Ni Dieu ni Maître proposé cette semaine par David No. Alors voilà quelques semaines que je vous narre le fait que David No nous propose par l'intermédiaire de son personnage dessiné qui s'appelle Zeda. Sur le site zeda.fr, David nous propose un petit hommage à Léo en ce 110e anniversaire de Léo Ferré, avec un certain nombre de pochettes de la carrière de Léo revisitées par son personnage Zeda. Et donc je vous disais que la semaine dernière il s'agissait de la pochette d'Amour Anarchie qui était vraiment très belle puisqu'on avait Amour Anarchie ad libitum comme ça, c'était vraiment magnifique. Cette semaine c'est une pochette très emblématique de la carrière de Léo dont il a été question dont il a été question dans cette édition, puisque l'auteur de cette pochette, Patrick Ullmann, a raconté son histoire. C'est lié à un magasin hein, qui s'appelle... Je vais pas donner le nom, c'est pas la peine. Mais elle a une belle histoire, cette pochette. Bon, je vous le dis, hein, c'est la pochette de Ebasta. Et donc on voit Zeda, alors il a choisi, comme bien souvent, hein, Zeda il est quand même plein d'humilité, il a choisi de se mettre en tout petit dans un coin du corbeau, c'est vraiment chouette, mais on a du mal à le distinguer, et en fait au début j'ai cru que Zeda s'était transformé comme dans un avion, on va dire supersonique, comme il existait en France il y a quelques années de ça, il était un peu profilé comme ça, avec des ailes profilées tel cet avion supersonique là qui volait en France et en Europe et dans le monde, mais qui était français, et européen d'ailleurs, je dis ça mais c'est pas vrai, il était européen, et donc j'ai cru au départ que Zeda s'était muté dans cet avion, mais non, en fait non, c'est juste son pantalon patte d'éléphant qui s'évase légèrement et qui donne cette impression de profilé qui est vraiment très jolie. Bon, enfin bref, comme d'habitude. Donc, et la pochette, donc effectivement, c'est bel et bien Ebasta. Et le remix de la semaine, eh bien, c'est Ni Dieu ni Maître dans la version Ebasta. Il y a une forme de cohérence dans cette... Dans ces publications de remix, quand même. Hein. C'est bien agréable. Voilà. Donc, il sera question prochainement dans cette émission de ce travail que David fait en ce 110e anniversaire de Léo. On doit encore se caler une date pour enregistrer cet entretien, mais on y travaille, voilà. Ensuite, nous avons écouté La Grève, un extrait de l'album, un bel album qui fête ses 60 ans cette année, puisque c'est Léo Ferré 1916-1903 Petits Points, paru chez Barclay. Et on va écouter d'ailleurs dans quelques instants un autre extrait de cet album qui fête ses 60 ans. Et enfin, eh bien, il y avait La Fleur de l'âge, il y a quelques instants, une interprétation de Léo d'une chanson qu'il n'a jamais enregistrée sur disque, mais en revanche, sur laquelle il travaillait, puisqu'on a cette séance de travail dans les studios Barclay qui date de 1972 où on entend Léo travailler sur un certain nombre de chansons qu'il s'apprête à sortir ou qu'il ne va pas sortir du coup pour La Fleur de l'âge, mais c'est bien agréable ces versions de travail. Alors il y a Les Amants Tristes, il y a Night and Day, il y en a quelques-unes comme ça, ça me vient pas en tête forcément, mais c'est vraiment très chouette d'entendre Léo travaillait. Alors c'est enregistré dans de bonnes conditions parce que il n'est pas à Castellina après son piano avec un petit enregistreur à la noix, il est quand même dans les studios de Barclay et donc les gens sont là pour l'enregistrer de manière tout à fait convenable, et ces enregistrements eh bien, ont été parus lors de la... donc étaient contenus dans l'intégrale, dans le volume 3 de l'intégrale paru récemment aux éditions La Mémoire et la Mer et Universal. Le volume 3 s'intitulait La Solitude, je crois que c'est 2021, mais alors là je suis pas sûr du tout. Voilà. Alors vous donnez donc quelques nouvelles, je vous disais donc bien sûr, j'ai pas énormément de nouvelles à vous donner, hein. ça va de soi. Ça va de soi, c'est... Là, ça va de soi parce que on a bien vu pour son 100e anniversaire, on a bien vu pour son 110e anniversaire, d'une manière générale, le monde dans lequel nous vivons, spectaculaire et marchand si vous voulez, pourquoi pas, eh bien a fait bien peu cas de Léo Ferré et de sa mémoire. Donc il y a malheureusement, il faut se battre un petit peu, mais les marges sont bien savoureuses.
Il y a un concert qui va être donné, qui a été donné il y a quelque temps de cela, et qui va être donné une nouvelle fois, plusieurs fois d'ailleurs, non seulement une fois, mais deux fois. C'est Annick Cizaruk et David Venitucci qui nous font leur, entre guillemets, hein, rendez-vous avec Léo Ferré. Ça se passe à Paris, dans le 10e arrondissement, 12 rue de l'Échiquier, dans un lieu qui s'appelle le Kibélé. Et donc les 12 octobre prochains... Et les mercredis, donc le 12 octobre prochain à 19h30 et le mercredi 18 novembre à 19h30, eh bien vous aurez la possibilité d'assister à ce récital donné par Annick Cizaruk et David Venitucci, qui est accordéoniste, à un moment féréen, bien savoureux, que je n'ai pas encore vu. Et il va falloir réparer cette erreur. Jean-Baptiste Foulquier m'a proposé, pourquoi pas, de l'accompagner lors d'un des concerts. Donc, je pense qu'on va s'organiser ça. Et puis, j'espère, pourquoi pas, rencontrer Annick Cizaruk et David Venitucci et leur proposer, s'ils le souhaitent, bien évidemment, de venir nous parler un petit peu de leur Léo dans le cadre du Ferré Club. Ça serait fort sympathique et ça serait pas mal du tout. Voilà. On va repartir pour un long moment en musique. Alors cette semaine, vous avez remarqué, il n'y a pas particulièrement de thématique à la programmation. On a commencé un tout petit peu sur les chapeaux de roue en hommage. En hommage, j'utilise ce mot avec beaucoup d'ironie, vous l'aurez compris. Au souteneur poncif. Non, je crois que c'est pas ça. C'est quelque chose comme ça. Et on va finir avec Porno Song, qui elle aussi sera un hommage au souteneur poncif. Mais pour le reste, j'ai quand même choisi des choses un petit peu calmes, hein, cette semaine. Et donc nous allons repartir avec une chanson qui s'appelle La Poésie, qui est le titre d'ouverture de l'album dont je vous parlais, qui fête ses 60 ans, Léo Ferré 1916-1900, tac tac tac. La Poésie. 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
1: 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Je vais rendre un petit hommage à Jorge Palma maintenant. Jorge Palma, qui est un musicien, un chanteur, un compositeur, un pianiste portugais, lisboète, que je ne connaissais pas jusqu'à ce que Seb, un auditeur de l'émission, m'en parle. Alors Seb, il nous avait envoyé une petite capsule sonore pour nous parler un peu de son goût de Léo, que j'avais diffusé, donc c'était peut-être il y a un peu plus d'un an maintenant, quelque chose comme ça, même peut-être un peu plus maintenant, peut-être bien deux ans, je sais pas, ça va tellement vite. Et en discutant par mail avec Seb, il m'avait très rapidement parler de Jorge Palma et de son interprétation d'Avec le temps, que nous allons écouter dans quelques instants. Alors moi, je ne peux pas vous parler davantage de Jorge Palma, qui est mort donc il y a quelques jours de cela, le 21 septembre. Il était bien jeune, il avait 76 ans, ce qui est quand même assez jeune. Et donc je ne vais pas vous en parler davantage, mais j'espère qu'un jour ou l'autre, avec Sébastien, nous finirons par converger autour d'un micro, que nous pourrons parler ensemble, et à cette occasion, je suis sûr que Seb aura quelques mots pour Jorge Palma, qui seront davantage inspirés que moi, parce que je ne le connaissais pas, donc je ne vais pas aller au-delà de mes capacités et compétences. Néanmoins, en son honneur, en l'honneur de sa mémoire, eh bien, nous allons tout de suite écouter Avec le temps, une interprétation d'Avec le temps qu'il fait en public sur un album dont j'ai oublié le nom, je crois que c'est Ao Vivo, je suis pas sûr, on verra, ça paru en 2017 chez un éditeur de musique, voilà, c'est pas la peine de donner le nom. Et je voudrais également avoir une pensée pour notre collègue et notre copain Erwan, qui était quelqu'un de très dévoué au sein de Radio Libertaire. J'avais eu le plaisir de travailler 2-3 fois avec lui du côté des studios Campus pour des émissions en direct telles qu'elles étaient produites à une certaine époque sur Radio Libertaire. Et c'était vraiment un gars d'une grande compétence, d'une grande disponibilité, de beaucoup de gentillesse, avec un franc sourire pour ceux et celles qui l'appréciaient. Et on est bien triste d'avoir appris la mort de notre collègue et ami Erwan. Avec le temps, Jorge Palma.

va, tout va bien. Avec le temps,

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1: Salut à toi, Georges Palma. Voilà, on se retrouve la semaine prochaine pour une nouvelle émission, une nouvelle édition du Ferry Club. Il n'y aura pas de thème particulier la semaine prochaine. Quelques perspectives sont ouvertes néanmoins avec quelques personnes pour des entretiens d'ici quelques temps. Un salut tout de même à Jean-Baptiste Foulquier qui va d'ici peu, je ne sais plus quand est-ce que c'est, en novembre je crois, il va aller faire un tour du côté de l'Académie Léo Ferré. Ouf, je ne savais même pas que ça existait, c'est un truc de dingue. Il va nous raconter ça à l'occasion, enfin, ça ne s'appelle pas l'Académie Léo Ferré, hein. Je rigole, mais c'est un truc un peu académique, un peu chiadé, quoi. Un peu pas forcément pour les mecs qui écoutent le Ferré Club, quoi. C'est les mecs qui écoutent plutôt les émissions un peu sérieuses, quoi. Et donc Jean-Baptiste nous parlera de tout cela prochainement. Et puis j'espère David d'ici peu. Voilà. Bon, on va donc finir cette émission, je vous le disais, avec Porno Song, un extrait de l'album Il est 6h ici et midi à New York, paru chez Barclay en 1979. Je vous rappelle également, carte d'auditeur, carte d'auditrice, hein, bien sûr, c'est pas une blague, hein, quand on le dit comme ça, on le répète comme une antienne, mais c'est la vérité, c'est comme ça que Radio Libertaire existe depuis 45 ans, et à ce sujet-là, sachez que d'ici peu, Radio Libertaire va proposer à ses auditeurs et auditrices une rencontre en vivant. Je crois que ce sera du côté du mois de novembre, à la salle Olympe de Gouges, à Paris, dans le 11e arrondissement, qui maintenant, je crois, est en plus accessible aux personnes à mobilité réduite. Hein. Je crois qu'il y a tout un travail qui a été fait, je crois. Je ne suis pas sûr, mais je crois qu'il y a un truc comme ça. Donc ce sera en novembre, je dois avoir la date là, juste là. Les 7 et 8 novembre, voilà, deux jours de concerts et de débats, en direct et en public, depuis la salle Olympe de Gouges, 15 rue Merlin, dans le 11e arrondissement de Paris. Pour son anniversaire, la radio de la Fédération anarchiste organise une grande fête de soutien. Venez nombreux et nombreuses échanger, débattre et danser avec les équipes de Radio Libertaire. Le programme est à venir. Il y aura un programme détaillé un petit peu plus tard. Ça sera très bien. Voilà. Allez. Je voudrais quand même tout de même finir cette émission de manière un petit peu solennelle et de manière un peu formelle, apporter un démenti. Je voudrais apporter un démenti. Je n'ai jamais aimé Léo Ferré. Je n'ai jamais écouté Léo Ferré. Je n'ai jamais vu Léo Ferré en concert. Je suis une victime d'une véritable campagne de barbouzerie. J'ai toujours été exemplaire et jamais dans ma vie vous ne trouverez une trace d'amour pour Léo Ferré. Prenez soin de vous, prenez soin d'elle, la semaine prochaine. Ciao.

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0: Elle, comment est-ce qu'on dit déjà? Elle, attends. Elle, bon bah déjà, elle tape des rapports, hein. Et puis après, elle fait des photocopies. Et puis bah, le mardi, il y a une réunion, hein, déjà. Et puis comment est-ce qu'elle fait déjà? Oui, elle, attends. Oui, voilà.
1: Voilà ce que fait la police. Elle verbalise les enculeurs de chiens d'aveugles, évidemment.

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0: Bonsoir à toutes et tous, 31e émission de cette année 2026, émission féministe et anarchiste pour combattre patriarcat, capitalisme, religion, tous les pouvoirs qui nous oppriment, nous exploitent, nous discriminent. Nous sommes sur Radio Libertaire pour 2 heures d'antenne de l'émission Femmes Libres et Radio Libertaire, c'est la radio sans Dieu, sans maître, sans publicité, la radio de la Fédération anarchiste. Sylvie est aux manettes. Bonsoir Sylvie.
1: Bonsoir Hélène.
0: Et Mariama, notre invitée, est déjà là. Bonsoir Mariama.
2: Bonsoir Hélène, bonsoir Sylvie.
0: Voilà, et bonsoir à toutes les auditrices et tous les auditeurs. Voilà.
2: Fidèles depuis 45 ans.
0: Oui,
2: 45 ans à Radio Libertaire et 40 ans à Femmes Libres.
0: À Femmes Libres, voilà. L'émission, c'est tous les mercredis entre 18h30 et 20h30. Pour nous suivre sur le blog émission-femmeslibres.blogspot.com. Et sur le blog, on peut réécouter les émissions et avoir le programme. On peut aussi nous suivre sur Facebook et Miss Cloud. Alors, le programme de ce soir, et c'est pour ça que Mariama est là, on va présenter le colloque du 10 octobre, Femmes, Anarchie, Émancipation. Je ne vais pas en dire plus, parce qu'on va démarrer très très vite. Voilà, mais c'est le 10 octobre à l'AERI 57 rue Étienne Marcel à Montreuil. Ensuite, nous écouterons la troisième séquence des 40 ans de l'émission Femmes Libres, puisque le 20 juin, l'espace Louis Michel de Paris accueillait l'émission pour fêter ses 40 ans de radiophonie féministe. Eh bien, les thématiques de cette troisième séquence, c'est les années 2006-2015, le début des chroniques de la lectrice et de la Tribune Libre. Et puis, il y a eu deux temps en chanson avec les Voix Rebelles. Et puis, en musique avec Ninon Valder. Et une table ronde sur le système prostitutionnel. Et on terminera, si on a un peu de temps, par des infos, des communiqués, des rendez-vous. Mais on va démarrer sur la présentation du colloque du 10 octobre, Femmes, Lutte, Anarchie. Et on écoute Pauline Fleury et Séverin Vallière, l'Union des Femmes.

0: Voilà, avec Pauline Fleury et Séverin Vallière, l'Union des femmes, c'était pendant la Commune de Paris en 1871. Bonsoir Mariama.
1: Chère Hélène, bonsoir.
0: Eh bien, écoute, je te présente comme militante du groupe Louise Michel. On en a entendu parler dans cette chanson, bien sûr.
1: Tout à fait.
0: Et comme animatrice de l'émission Pas de quartier sur Radio Libertaire.
1: Oui, et l'émission La rage dedans aussi.
0: Voilà.
1: Alors, La rage dedans est plus centrée sur les luttes syndicales, professionnelles. Pas de quartier, c'est plus politique.
0: Voilà, Pas de quartier, c'est le mardi, tous les 15 jours.
1: Voilà.
0: Et La rage dedans, c'est tous les vendredis,
1: tous les 15 jours aussi.
0: Mmh. Voilà. Et de plus, tu es investie dans la solidarité à l'égard des personnes sans papier, des réfugiés de tous bords.
1: Tout à fait.
0: Hein? Voilà. Tu as autre chose à rajouter à cette présentation?
1: Ah non, mmh. Elle cible bien mon profil.
0: Voilà. Alors, pour ce soir, on va présenter le colloque du 10 octobre, Femmes, Anarchie, Émancipation. Au début, on l'avait appelé Femmes, Lutte, Anarchie. Et puis, on a gardé Femmes et Anarchie. Et on a rajouté Émancipation. Mais on parlera bien sûr des luttes. Hein. Alors, ça se tiendra à l'AERI à Montreuil, 57 rue Étienne Marcel, métro Croix-de-Chavaux. Ça sera de 9h à 18h avec des tables de presse, une petite restauration. Et la journée sera enregistrée, diffusée sur Radio Libertaire en direct. Et puis, rediffusable, bien sûr, par la suite. Et l'entrée est libre. Je crois que ça, c'est important de le dire. Et nos amis de la Cité des droits des femmes viendront aussi présenter leur action, hein, donc avec un petit stand. Et dans les tables de presse, ça sera la Libre Publico et puis les éditions du Monde Libertaire. Voilà. Donc sur la table de presse, ça sera essentiellement des livres féministes et anarchistes, bien sûr. Alors, ce colloque, il est organisé à l'initiative du groupe Commune de Paris.
1: Il faudrait dire quelques mots sur Commune de Paris. Ils ont organisé plusieurs colloques chaque année. Enfin, ils ont chaque année plusieurs colloques, oui. Et ils ont à cœur de faire vivre l'esprit de la commune.
0: Oui, tout à fait. Tout à fait.
1: Et ça, c'est tout à leur honneur. Il faut savoir qu'il y a tous les mois un départ pour les visites, un parcours pour revisiter la commune dans l'arrondissement du 11e. Et le départ se fait depuis la librairie Publico. On peut s'inscrire en ligne. Donc appelez la librairie, on vous donnera toutes les coordonnées de l'historien qui s'occupe de ce parcours. C'est fabuleux.
0: D'accord. Donc, c'est à l'initiative du groupe Commune de Paris, mais cette année, ils ont associé trois autres groupes de la Fédération anarchiste. Les groupes Louise Michel, que tu représentes, toi, ce soir, en tout cas. Le groupe Salvador Segui et le groupe Pierre Bénard, que je peux représenter ce soir, puisque j'en fais aussi partie. Mm-hmm. Mais c'est aussi avec le concours des émissions de Radio Libertaire. Alors, Pas de quartier.
1: Oui, La rage dedans.
0: La rage dedans. Compositrice, une classique, oui, bien sûr. Ça, c'est avec Florence...
1: Des cailloux.
0: Des cailloux dans l'engrenage, voilà. Mais elle fait aussi les...
1: Flemmardise.
0: Et compositrice, une classique, oui, bien sûr. Ça fait à peu près 2 ans, je crois, qu'elle a ouvert cette émission. Et elle sera présente lors du colloque pour en parler. Au fil des pages, ça c'est l'émission avec Francis et Frédéric. Et puis Femmes Libres, c'est notre émission, n'est-ce pas, Sylvie? Voilà. Donc, il y a eu un travail collectif qui a permis depuis décembre 2025 de composer un programme et même de publier les actes de ce colloque aux éditions du Monde Libertaire. Et les actes sont arrivés aujourd'hui à la librairie Publico, donc 145 rue Amelot. Donc si vous voulez avoir les actes, eh bien, le mieux, c'est quand même de venir au colloque, oui. Bien sûr, mais vous pouvez, je crois, dès à présent, peut-être, acheter les actes. Je ne suis pas très sûre qu'on puisse les acheter avant, donc je prends beaucoup de précautions. Mais si vous ne pouvez pas les acheter avant, parce que c'est peut-être la règle, venez au colloque, et puis quand vous venez à Publico, ben, y a plein d'autres livres à acheter, et en particulier l'agenda de 1027 fait par moi-même. Voilà, un agenda anarcha-féministe.
1: Et tes autres livres précédents, dont de Ève à Philomène et toutes les autres qui marchent, qui est un succès.
0: Voilà, de Ève à Philomène avec Sylvie qui est à la technique ce soir. Voilà. Alors, l'argument fédérateur de ce colloque, c'est comment les combats des femmes participent à la perspective anarchiste. Et on va parler ensemble, avec toi, Mariama, du programme, en partant de l'introduction de ce colloque et qui apparaît dans les actes. Alors, je vais lire un petit bout, et puis toi, tu vas compléter, et puis tu vas lire la suite. Hein. Donc, ce que tu disais tout à l'heure, c'est que depuis le 150e anniversaire de la Commune de Paris en 2021, le groupe Commune de Paris de la Fédération anarchiste consacre annuellement une journée d'études à un des thèmes majeurs de cette révolution. Donc, ce fut le cas de l'autogestion, l'art et la culture, la place des idées anarchistes dans la commune, et cette année, eh ben, c'est la journée destinée aux femmes. En projetant leurs revendications dans les luttes actuelles en France et dans le monde.
1: Oui. Alors, dans le monde, parce que les femmes en anarchie, elles sont dans le monde. Elles sont en lutte. Et surtout, leur action, c'est le combat contre les injustices qui sont criantes. Des salaires toujours inférieurs à ceux des hommes, on ne sait pas pourquoi, parfois de moitié, à travail égal, des droits réduits, des préjugés misogynes, un accès limité à l'enseignement, voire carrément refusé. On pense au cas des femmes afghanes, où les talibans les persécutent. Alors, cette phrase de Louise Michel, que tu as opportunément mis dans notre introduction, « Esclave et le prolétaire, esclave entre tous et la femme du prolétaire. »
0: Oui. Et ce qui a été important, je crois, en 2021, hein, pour le 150e anniversaire de la Commune, c'est que... les femmes ont été mises à l'honneur. Au 140e anniversaire, on ne parlait pas encore des femmes. Moi, je me souviens de cela. Et par contre, en 2021, il y a eu énormément d'ouvrages, énormément de pièces de théâtre aussi, hein, de spectacles. On pense évidemment à celle qui était venue ici au mois de juin 2021, les pétroleuses, hein, qui font à la fois de la chanson et de la musique, mais qui font tout un spectacle aussi. Hein, voilà. Et donc, je trouve bien que dans ce 150e anniversaire, on a mis en valeur l'action des femmes qui luttaient, et que c'est bien que cette année, ça soit le thème de ce colloque.
1: Alors, il faut préciser aussi, Hélène, il y a toute une génération d'historiennes qui est arrivée sur le devant de la scène et qui a pris à bras le corps les portraits et les combats féministes de nos aïeules et qui les ont portés à la connaissance des générations actuelles.
0: Tout à fait. Tout
1: donc,
0: à fait.
1: Ce travail n'avait pas été tellement fait par les historiens.
0: Non, non, non. Et ça, c'est... Alors, je me souviens quand j'avais accueilli Michel Perrault pour Mélancolie ouvrière, pour le livre Mélancolie ouvrière. Et je l'avais remercié d'avoir ouvert les études féministes à l'université, parce que effectivement, elle le disait, quand elle a ouvert les études féministes, eh bien, elle est allée voir chacune des femmes dans leur discipline différente, et elle leur a dit qu'est-ce qu'on peut mettre en commun, voilà, pour ouvrir ces études. Ça, c'était la première année. Et puis finalement, très très vite, il y a eu des études féministes. Et pas simplement de repérer des femmes dans l'histoire ou dans la sociologie, ou dans, mais un approfondissement des études féministes et donc des doctorats. Et c'est pour ça qu'on a maintenant des historiennes. Hein. Et on peut remercier Michel Perrault parce qu'elle n'aurait pas ouvert ses études féministes à l'université. Eh bien, on aurait eu encore plus de retard.
1: Tout à fait. Qu'est-ce que je veux dire ? Les femmes n'ont pas attendu très tôt. Elles se sont saisies de leurs problèmes. Elles les ont mis en avant, malgré l'obstruction des hommes, certains hommes. Je pense à Proudhon notamment. Lorsqu'il a sorti ses ouvrages, qui s'est fait retoquer par des femmes qui ont pris la parole, les écrits et qui lui ont répondu point par point. Donc, tout ceci montre que les femmes, la lutte des femmes, c'est une lutte de tous les temps. Elle date de la nuit des temps. Mmh. Alors femmes et lutte, ouais, c'est, ouais. Les femmes en lutte.
0: Et les historiennes ont beaucoup insisté sur la Révolution française et puis les révolutions du 19e siècle, 1830-1848. En expliquant que c'était grâce à ces révolutions que, en 1871, pendant la Commune, il y avait déjà une conscience féministe beaucoup plus forte, parce qu'à chaque révolution, ça avait germé au début et puis ça s'était développé petit à petit. Et le 20e siècle, maintenant on est au 21e siècle, n'a pas cessé de voir des femmes qui luttaient et puis n'a pas cessé d'avoir des femmes qui ont écrit ces luttes pour qu'on s'en souvienne.
1: Oui. Alors, dans les luttes les plus emblématiques, à travail égal, salaire égal, qu'on prenne en compte les spécificités dans les droits sociaux, et surtout, le chômage. Parce que l'indépendance économique, les femmes ont compris très tôt que leur droit de citoyenne s'accompagnait de leur indépendance économique.
0: Absolument, absolument. Alors, d'autres luttes qui ont été très, très importantes grâce aux néo-malthusiens et puis après au mouvement féministe et syndical et anarchiste, toujours, c'est

0: Bien, notre corps nous appartient et personne n'a le droit
1: d'en disposer
0: à notre place. Voilà ce que les femmes ont toujours dit. Alors, on va peut-être avancer un petit peu, mais
1: oui.
0: À partir des femmes de la commune et de leur lutte, hein, on a Sidonie Verhaeghe, qui est autrice du livre « Vive Louise Michel, célébrité et postérité d'une figure anarchiste », qui est paru en 2021. C'est un petit livre très, très sympathique, parce qu'elle remet évidemment en question le fait que Louise Michel soit... elle est confisquée par les mouvements autoritaires, que ce soit les mouvements communistes ou autres, alors que Louise Michel était libre et n'avait absolument pas besoin d'être
1: récupérée,
0: étiquetée. Si elle s'est dit, Louise Michel, anarchiste, c'est par rapport à ce qu'elle a vécu et sa rencontre aussi, ses rencontres diverses et variées. Hein, voilà. Donc, Sidonie évoque ses recherches sur la construction de la mémoire politique et notamment comment la figure de la communarde et anarchiste Louise Michel est toujours aussi présente. Et ça, je crois que toi, tu fais partie du groupe Louise Michel. Je connais un hôpital à Longjumeau qui s'appelle Louise Michel. Il y a énormément de lycées. Le lycée de Champigny, là où j'ai fait mes études, s'appelle Louise Michel. Enfin, voilà, le nom de Louise Michel est connu de tout le monde.
1: Alors, il y a un homme... On ne sait pas son âge, on ne sait pas à quoi il ressemble, qui a popularisé, et je le remercie, Louise Michel, dans le monde entier, c'est Banksy. Il a affrété un bateau, il l'a nommé le Louise Michel, et on peut suivre le bateau sur X, on peut faire même des dons au bateau, et ce bateau va en Méditerranée récupérer les migrants.
0: Ouais.
1: Donc vraiment, le Louise Michel, c'est un beau symbole. Ouais. Et il a expliqué que si... Louise Michel était encore vivante, c'est ce combat-là qu'elle aurait endossé, donc d'où le nom de Louise Michel à ce bateau.
0: Oui, parce qu'il faut rappeler que Louise Michel, quand elle était en Kanaky, elle s'est occupée, elle a repris un peu son rôle d'institutrice, mais elle s'est occupée des enfants kanak et puis des enfants qu'il y avait, donc les enfants d'Algériens.
1: Il y avait
0: aussi...
1: Des enfants déportés.
0: Des déportés algériens qui étaient en Kanaky. Donc elle avait... Il n'y avait pas de frontières pour elle. Hein. L'être humain, tout petit qu'il soit, a besoin d'éducation et on n'a pas à l'empêcher, qu'il soit kanak ou algérien ou français ou autre, on n'a pas à l'empêcher à
1: son accès à l'éducation.
0: Voilà.
1: Alors, pendant la commune, Louise Michel donnait des cours aux ouvriers et aux communards à l'église Saint-Bernard. On a fêté les 30 ans de Saint-Bernard. Il y a une plaque qui commémore les 30 ans de Saint-Bernard. Donc, c'est un bon retour sur une belle lutte.
0: Voilà.
1: Qui continue.
0: Je ne sais pas tout ce qu'elle a fait et pas fait, Louise Michel, pendant la commune, mais en tout cas, elle était partout. Hein, et voilà, c'est quand même un personnage hyper important. Alors, donc on va démarrer le colloque avec Sidonie Verhaeghe. Et puis ensuite, Alice Béja et Léa Gauthier vont à deux voix nous parler de trois anarchistes en colère, trois anarchistes américaines. Et on les avait reçues ensemble.
1: Voilà.
0: Donc c'est Lucy Parsons.
1: Moi, je prononce Parsons. Les gens l'entendent Parsons. Les Américains prononcent différemment, mais moi je dis toujours Parsons.
0: Parsons. Voltairine de Clare et Emma Goldman, hein, trois figures en colère contre le capital industriel naissant aux États-Unis Et voilà,

0: Donc, ça nous fait du lien avec ces trois Américaines pour ensuite parler des luttes contre le capitalisme et contre le patriarcat aujourd'hui.
1: Hein. Tout à fait.
0: Voilà. Et du coup, on va écouter Giovanna Marini, Bella Ciao, parce que là, c'est les Mondines hein, qui chantaient pendant qu'elles travaillaient à demi mouillées dans les rizières pour ramasser le riz. Et c'est une très belle chanson.

0: Alors, sur le continent africain, on n'a malheureusement pas réussi à avoir des amis pour nous en parler. Est-ce que tu veux prendre un petit peu la parole? Oui. Moi, j'ai pensé à la RDC, au Soudan, mais il faudrait parler de tous les pays, finalement.
1: Alors, les crises et les guerres et les génocides, c'est économique. C'est-à-dire qu'il faut bien retenir une chose, les multinationales qui pillent le sous-sol africain, elles ont intérêt à ce qu'il y ait des régimes forts qui leur permettent de piller en toute tranquillité. Donc les populations, elles n'en ont rien à foutre. On les réduit en esclavage, on les décime, il n'y a pas de souci, du moment que les matières premières, elles, sont pillées et transportées vers l'Occident. Donc il faut retenir ça. Il y a des collectifs, je pense aux Congolais, qui luttent contre l'extractivisme et qui expliquent que la mode des voitures électriques a un coût en RDC.
0: Bien sûr. Et puis la mode de nos ordinateurs,
1: avec le cobalt,
0: nos téléphones,
1: tout ça.
0: Et tout ça, ça a un coût
1: sur les populations qui sont réduites en esclavage. Donc, il suffit d'aller extractivisme, lutte contre l'extractivisme, dans n'importe quel moteur de recherche, et vous tombez sur leur site internet. Il y a l'excellent livre Barbarie numérique de Fabien, j'oublie toujours son nom, avec une préface d'Alain Deneau, qui est un excellent livre qui explique bien le prix du numérique en Occident.
0: Alors, sur le continent africain, on pense donc aussi aux femmes, hein, parce que à chaque fois que qu'il y ait des guerres qui imposent donc des massacres, des emprisonnements, des déplacements forcés, les femmes
1: sont en première ligne.
0: Au niveau mondial, dans la migration, c'est 45% de femmes et 55% d'hommes. Hein. Faut jamais penser qu'il n'y a que des hommes qui migrent. Il y a aussi 45% de femmes. Et les femmes en Afrique, il y a eu une lutte aussi importante, c'est contre l'excision.
1: Et l'infibulation.
0: Et l'infibulation, oui. Voilà, contre les mutilations génitales féminines. Alors, ça, c'est une lutte dont on a fait écho ici dans Femmes Libres pendant des années, parce qu'il y avait aussi des mutilations.
1: Il y a un retour en force.
0: Des mutilations en France. Et là, en Afrique, effectivement, il y a un retour en force.
1: On a vu passer cet été sur les réseaux sociaux des hommes qui le mettait sur le plan de la religion en disant que empêcher l'excision, c'était s'attaquer à la pratique religieuse. Alors, il faut savoir que, pour information, la religion n'a rien à y voir.
0: Non, rien du tout.
1: Les momies égyptiennes étaient excisées. Ouais. Donc, c'est avant l'islam. C'est antidéluvien, et d'une. Et deuxièmement, il n'y a aucune justification, si ce n'est l'emprise du corps des femmes pour la satisfaction des hommes. Pourquoi? Parce que les hommes, quand on les, ils vous disent crûment qu'une femme excisée aura moins de besoins et qu'elle sera une épouse fidèle, et donc elle ne risque pas d'aller chercher ailleurs le plaisir qu'on ne lui octroie pas. Et mais ce qu'on ne vous dit pas, je fais partie de celles qui luttent contre l'excision et qui expliquent aux femmes qui veulent exciser leur fille pour être sûre qu'elles aient un époux. Moi, je leur dis, elles auront un époux si elles sont excisées, ça, il n'y a pas de souci. Mais leurs maris iront prendre leur plaisir avec des non-excisés. Est-ce que c'est la misère conjugale que vous voulez pour vos enfants? Donc réfléchissez bien.
0: Et l'excision est aussi très présente en Indonésie, avec d'autres religions. Et elle est présente aussi en Amérique du Sud. Donc ce n'est pas la religion musulmane, c'est la religion des hommes qui veulent avoir des femmes fidèles
1: et dociles.
0: Voilà. Alors, on va passer à l'Amérique latine avec Monica Jornet, qui propose un journal sur la révolte libertaire, c'est elle qui le dit, hein, des Chiliennes, en mars 2020, pendant 3 jours. Elle y était et elle a vu des choses absolument incroyables. Et du coup, elle va intervenir au colloque en projetant les photos qu'elle a ramenées du Chili. Voilà.
1: Mais elle en a fait un livre magnifique.
0: Elle en a fait un livre qui sera sur la table de presse, bien sûr. C'est elle d'ailleurs qui l'apporte. Voilà. Alors après, on va passer en Afghanistan, où là, les femmes sont complètement effacées de l'espace public.
1: Oui.
0: Depuis le retour des talibans en août 2021. Enfin, voilà.
1: C'est l'apartheid de genre. Et ouais. On est contente que juridiquement, ça a été posé. Le mot apartheid est un mot très fort. Et l'apartheid de genre, juridiquement, a été posé en ce qui concerne le cas des Afghanes et d'autres pays. Il n'y a pas que l'Afghanistan, malheureusement, où les femmes sont effacées de l'espace public. Je pense au Soudan.
0: Ouais. Et là, donc, on aura Shukriya Edar, qui est président de l'association NEGAR, NEGAR en soutien aux femmes d'Afghanistan, qui va venir et qui nous rappellera aussi comment il faut s'élever contre la reconnaissance des talibans sur la scène européenne et sur la scène mondiale, de toute façon.
1: Alors, un mot pour la reconnaissance des talibans, c'est pour des problèmes d'immigration. On tolère les talibans et on les reconnaît parce qu'ils acceptent sans regimber les gens qu'on leur envoie, y compris ceux qui ne sont pas afghans. C'est un vrai scandale.
0: Ouais.
1: Parce que pour expulser quelqu'un, il faut que le pays reconnaisse sa nationalité et reconnaisse qu'il accepte de le reprendre. Et les Afghans, il n'y a pas de problème.
0: Alors, après, on aura au Moyen-Orient, c'est Assa qu'on avait invité ici dans l'émission, qui pose la question de comment expliquer le virage de femme, vie, liberté, témoin du soulèvement après le meurtre de Gina, jeune femme kurde, Gina, j'ai oublié son nom, Mahsa Amini, mais Gina, c'est le nom kurde qu'elle portait. Donc, ça a assassiné après, en 2022. Et comment on a entendu Vive le roi en janvier, dans la guerre suite à la campagne des frappes aériennes menée par les États-Unis et puis Israël. Et elle nous avait bien expliqué, elle leur refera pendant le colloque, c'est-à-dire que dans la chanson qui a été vraiment virale, qui disait pour, et repris, y compris dans le projet de Marjane Satrapi, il y a une petite phrase qui dit « Homme, patrie, prospérité ». Elle ne comprend pas que cette phrase, qui ne parle que des femmes, puisse être introduite dans cette chanson. Et elle dit que c'est à partir de cette chanson aussi qu'on avait un petit ferment possible.
1: De retour au patriarcat.
0: Du retour au patriarcat, voilà. Alors après, tu peux nous parler peut-être de Ramon
1: Oui, parce que j'ai fait, avec Pat Cartier, une émission sur la Révolution espagnole, en invitant un historien brillant, Pierre Salmon, qui, avec Mercedes Yusta et François Godichaud, a fait un excellent livre sur la Révolution espagnole, sur la démocratie assassinée. Et ils ont démontré quelque chose qui n'était pas démontré jusqu'à présent, ouvertement. La Révolution espagnole, la guerre d'Espagne, ça a été une guerre contre les femmes espagnoles. Les femmes ont payé un prix très élevé dans cette guerre. Très, très élevé. Et tout est bien expliqué. Et cette émission, j'étais contente de la faire. Et Ramon, qui s'occupe de perpétuer l'esprit de cette révolution,
0: et le seul, l'association du 24 août du 1944,
1: et le seul intervenant masculin déjà, pour la petite histoire. Et Ramon, avec humilité, rappelle les fondamentaux qu'il faut retenir sur cette révolution. Ce n'est pas une guerre en tant que, ce n'est pas une, que la guerre, c'est une révolution. Quand on voit les affiches qui ont été remises dans un livre qu'il a coordonné avec d'autres...
0: Avec Wally Rossel.
1: Voilà. Les affiches montrent à quel point les femmes ont, ont revendiqué le droit à l'avortement, le droit à la liberté. C'est inouï pour cette époque et pour le pays. En fait, on s'imaginait que l'Espagne, on vous donne, et ça, il le montre bien, Pierre Salmon, Mercedes Yusta et François Godichaud, on a l'image de l'Espagne comme un pays en retard par rapport aux autres pays européens. Pas du tout. L'Espagne était dans le mouvement. Et en 1934, quand il y a eu la révolte dans les Asturies, et le ferment de 1936 était présent. Il ne demandait qu'à se lever. Et il s'est levé. Et Ramon va nous expliquer tout ceci.
0: Voilà. Et puis, on parlera aussi de la France, avec l'intersyndicale Femmes, qui regroupe donc des militants de la CGT, de la FSU et de Solidaires, qui présentent leur conception, leur pratique d'un syndicalisme féministe en tant que projet d'émancipation. C'est un texte intéressant. Moi, j'aurais voulu qu'elles nous parlent des luttes en France, mais finalement, quand on voit le texte qu'elles ont produit, qui permet de comprendre pourquoi, justement, il y a des luttes de femmes depuis des années et des années, et pourquoi il faut continuer à réfléchir au féminisme dans le syndicalisme. Je trouve que c'est un texte vraiment intéressant, et j'espère que, évidemment, nous parlerons quand même un petit peu des luttes de femmes en France.
1: Oui. Alors, Ramon, pour revenir à lui, il a fait partie d'un collectif qui a soutenu les femmes qui luttaient pour l'hôtel Ibis de Batignolles. Et l'une d'entre elles est devenue célèbre puisqu'elle est devenue députée.
0: Voilà, Rachel.
1: Voilà, Kéké. Et Ramon continue son action en faveur des gens qui sont dans ces milieux de la restauration, de l'hôtellerie et de tout le reste. Et il a spécifiquement aidé dans les Biocop.
0: Oui, un Biocop de la place des fêtes.
1: Voilà.
0: Voilà.
1: Il a écrit des articles dans le Monde Libertaire.
0: On s'est retrouvés aussi avec Ramon pour la lutte chez Honnête.
1: Voilà.
0: Honnête, c'est une entreprise de nettoyage.
1: Mais il n'y a pas que ça. Les femmes sont majoritaires dans le Caire,
0: dans le Caire.
1: Voilà. Ouais. Et elles sont sous-payées, maltraitées. Et il faut leur donner une visibilité, parce qu'elles sont vraiment les invisibles, les sans, S-A-N, des sans, S-A-N-S.
0: Voilà. Et du coup, on va écouter Garance, une femme.

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0: Voilà, Garance, une femme, et nous sommes toujours sur Radio Libertaire dans l'émission Femmes Libres, et toujours en compagnie de Mariama Keïta. Alors, on parle donc du colloque du 10 octobre à l'AERI à Montreuil, Femmes, Anarchie, Émancipation, et pour l'après-midi, puisque là on a parlé surtout du matin, maintenant on passe à l'après-midi, avec quelque chose du côté du genre et de la pensée queer. Il y a deux interventions. Une de Natacha Chetkuti-Ozorovic qui veut resituer la cohérence et la radicalité de l'effet transformatif de la pensée de Monique Wittig, et qui, d'après Natacha, ça constitue l'ancrage de l'œuvre wittigienne au sein du courant féministe matérialiste francophone. Voilà, comment se défaire de la pensée straight. Et en quoi Monique Wittig propose-t-elle une politique anarchiste de la langue? Voilà, ça c'est les phrases de Natacha, qui ne sera pas présente, mais on aura une vidéo d'elle. Et Natacha, que nous invitons très souvent à Femmes Libres, surtout par rapport à tout ce qu'elle fait sur la thématique femmes et prison. Voilà, et puis après, on aura Karine Snep-Mack dans Féminisme, anarchisme et transidentité, et elle alerte sur le fait de ne pas se tromper d'ennemi.
1: Ça, c'est très important. Elle a écrit des ouvrages.
0: Un ouvrage, oui, sur la...
1: Alors, comment, qui a peur du grand méchant
0: mais
1: trans.
0: Qui a peur du grand méchant trans. Voilà, et je l'avais invité en juillet pour nous présenter son ouvrage. Alors, on arrive au monde artistique. Quatre propositions. Hein, c'est pas une ou deux, c'est quatre. Mm-hmm. Alors, musique, écriture, poésie. Florence, on en a parlé tout à l'heure, qui anime l'émission Compositrice, une classique, oui, bien sûr, va nous proposer de sortir quelques femmes de l'ombre. Voilà. Et elle nous dit que, hors de tout temps, les femmes battantes ont eu conscience et ont résisté. La musique classique n'échappe pas à la lutte des classes. Ça, j'ai bien aimé cette phrase qu'elle a écrite et qu'elle dira. Si elle est associée à l'élite intellectuelle, elle n'est plus l'apanage unique de la bourgeoisie et consorts. Chacun, chacune se l'approprie à sa façon et la porosité s'élargit entre les genres artistiques. C'est-à-dire, moi je le vois bien avec le jazz, entre la musique classique et le jazz, il y a quelque chose de très poreux.
1: Hein. Oui.
0: Mais avec le rock et le jazz et la musique classique, il y a aussi quelque chose de très poreux. Donc, voilà.
1: Je pense à un homme qui est mort il n'y a pas longtemps et qui en est la quintessence, c'est M. Lalo Schifrin. Celui qui a composé la bande originale de Mission Impossible, oui. Qui a fait la bande originale de Bullitt. Mm-hmm. C'est du jazz, mais quel jazz?
0: Alors, après, écoute, tu vas nous expliquer ce que tu fais comme lien entre Virginia Woolf et puis Isabelle Guérin.
1: Alors, Virginia Woolf, on ne la présente pas. Moi, j'ai fait une émission pour expliquer à quel point le journalisme a été important dans la vie de Virginia Woolf. Elle a été journaliste, elle était fille de journaliste et elle a épousé un journaliste. Et elle a été journaliste toute sa vie, elle a vécu de sa plume de journaliste toute sa vie. Donc ça, c'est acquis. Et Maria Santos a fait une excellente biographie de Virginia Woolf, journaliste, que j'ai reçue et on peut l'écouter sur le podcast de Pat Cartier. Mais le propos de Virginia Woolf, à savoir que pourquoi les femmes ne sont pas plus représentées dans la littérature, c'est parce qu'il leur manque deux choses. L'indépendance économique, alors elle l'avait chiffrée à l'époque à 500 livres, de rente mensuelle, Et une chambre à soi, c'est mal traduit. C'est un lieu à soi, en fait, qu'il faudrait traduire. Et ça a été bien traduit par Virginia Despentes, ensuite, qui a bien traduit la chambre en soi en lieu à soi.
0: C'est pas Virginia.
1: Non, c'est pas Virginia.
0: C'est pas elle.
1: Mais ça va me revenir.
0: Ouais.
1: Voilà. Donc ça a été bien traduit. Isabelle Guérin est une spécialiste des femmes du Sud et de l'économie. Et elle a établi à quel point c'est parce qu'il y a la dette des femmes qu'il y a l'économie mondialisée. On endette les femmes. Et on fait peser sur les femmes un fardeau dont elles ne peuvent pas se défaire. Et c'est ce lien-là que je vais faire dans le colloque. Parce que les femmes se voient obligées, sous peine de mort, dans tous les sens du terme, aussi bien physique que morale, mentale et tout le reste, de rembourser les dettes qu'elles ont dû contracter pour assurer le quotidien de leurs proches.
0: D'elles et des enfants et des aînés.
1: Voilà.
0: Et parce que c'est elles, sur elles que repose toute l'économie familiale.
1: Voilà. Donc c'est tout. Et Isabelle Guérin viendra à Radio Libertaire pour expliquer ça. Elle a fait un excellent livre qui est publié à la découverte qui s'appelle La femme endettée. Voilà. Donc elle expliquera son propos. Et moi je vais essayer d'expliquer à quel point c'est. S'il n'y a pas de femmes endettées, il n'y a pas de trader, il n'y a pas d'économie super triomphante dont on nous montre dans les actualités. Des hommes blancs, majoritairement, derrière leur bureau, super informatisés, et qui brassent des milliards en dépit du bon sens. Mais c'est grâce à des femmes qui ploient sur le poids de la dette.
0: Du coup, Tu voulais aussi annoncer qu'il y avait une exposition à Paris en ce moment sur un vêtement à soie.
1: Oui, un vestiaire.
0: Un vestiaire à soie.
1: Le Palais Galliera,
0: spécialiste
1: de la mode.
0: De la mode.
1: Et de la mode féminine surtout, lance une exposition qui a démarré hier et qui a pour titre Un vestiaire à soie et qui montre comment les femmes se sont appropriés le vêtement, et surtout le vêtement masculin.
0: Oui, voilà. Comme le pantalon. Et
1: voilà.
0: La culotte.
1: Voilà. Et d'ailleurs, l'affiche est un défi. Avec deux femmes en vêtements masculins au 19e siècle, il fallait le faire.
0: Du coup, on fait du lien entre le lieu à soi...
1: La dette créée,
0: et puis le vestiaire à soi. Merci. Après, dans le colloque, on aura deux expressions poétiques avec Sandrine Malika Charlemagne, qui est aussi actrice, et puis qui est celle qui nous fait l'opus poétique dans l'émission Femmes Libres. Et il y a Arnaud Vivian qui a fait une très belle préface pour son livre qui va sortir au mois de novembre, je crois que c'est le 2 novembre, son livre. Et elle nous livrera trois poèmes de ce recueil à venir. Mais Arnaud Vivian dit « Sandrine voit à la fois l'horreur et la beauté du monde. Elle y engage ses mots au milieu des génocides en fleurs, devant l'arbre du massacre généralisé de la liberté, au pied duquel jaunit le paquet d'herbes d'un quelconque espoir. » Voilà, je trouve que c'est très beau ce qu'il écrit concernant Sandrine Malika, mais il faut écouter les poèmes de Sandrine. Alors, autre univers, c'est celui de Monica Jornet, qui est autrice de plusieurs recueils de poésie. Elle choisit d'en livrer quelques-unes dans Poésia, des poèmes déjà publiés, d'autres qui viendront à l'automne 2026, et en particulier Antigone, ou Fleurs de féminisme, et aussi Ni patriarcat, ni matriarcat. Voilà, et pour conclure, eh bien, c'est moi qui vais conclure ce colloque avec
1: Redoutable tâche.
0: Voilà. Continuer, je dis bien continuer parce que c'est pas fini, à définir et à faire vivre l'anarcha-féminisme, c'est-à-dire lutter contre toutes les discriminations sexuelles, sexistes et de genre qui humilient, qui infériorisent, qui invisibilisent les femmes par rapport aux hommes, mais qui infériorisent aussi les gays, les lesbiennes, les personnes trans par rapport à la domination hétérosexuelle. Et je dis bien, ne jamais nier le droit d'exister à quiconque. Et pour l'anarcha-féminisme, il s'agit toujours de construire une lutte cohérente contre toutes les formes de domination, tant économique, politique, sociale, éthique, afin de les abolir, toutes évidemment, au service de l'émancipation de toutes et de tous. Voilà pour ce colloque. Alors on rappelle le lieu, AERI 57 rue Étienne Marcel à Montreuil. Le samedi 10 octobre.
1: Métro Croix-de-Chabot sur la ligne 9.
0: Voilà, de 9h à 18h.
1: Entrée libre et il y a un espace restauration.
0: Tu veux rajouter quelque chose, Mariama?
1: Non.
0: Alors on va écouter Genre Radical, Rebelle Féministe.

Voilà, rebelle féministe par genre radical, ça, un texte qui date maintenant, hein, ça fait plus de 20 ans, mais en tout cas, toujours la même actualité. Alors, on va passer à la diffusion d'une partie de la troisième séquence des 40 ans de l'émission « Femmes libres ». Donc, je rappelle que le 20 juin, à l'espace Louise Michel, il y avait la fête des 40 ans de l'émission. Et on va tout de suite passer cette diffusion et on s'arrêtera avant la table ronde sur le système prostitutionnel qu'on passera à un autre moment, je vous le promets.

0: Nous allons reprendre pour la troisième séquence. Voilà, et donc on va donner la parole à Elisabeth Gigant-Claude, qui a animé l'émission durant une vingtaine d'années, et elle va vous présenter les diverses thématiques traitées sur la troisième décennie, avant que on évoque les deux chroniques, la lectrice et la tribune libre.
1: Donc je prends la parole aujourd'hui pour évoquer mes longues années de participation à l'émission Femmes Libres. Je voudrais tout d'abord, comme d'autres l'ont fait avant moi, c'est un peu une répétition, mais je souhaite le dire aussi, c'est que je souhaite rendre fémage à Nelly Trumel, qui a pris l'initiative de créer l'émission Femmes Libres en mai 1986. Elle a choisi ce titre pour rendre hommage à l'organisation Mujeres Libres, créée en avril 1936 et qui a regroupé environ 20 000 femmes anarchistes espagnoles. Je remercie Nelly pour le partage et la transmission de l'émission, pour l'amitié, pour la réalisation collective du livre Nelly Trumel, Faut que ça germe, un livre où nous avons essayé de rendre fémage à son émancipation comme femme et son émancipation comme artiste. Je voudrais aussi la remercier pour l'organisation du concert du 9 mars 2015, Femmes libres en chanson. Ma participation à l'émission avant 1997 a été très ponctuelle. Elle est devenue mensuelle à partir de 1997, puis quinzomadaire et enfin hebdomadaire à partir de 2012 et jusqu'à 2019. Je ne vais pas vous faire une présentation exhaustive. J'ai choisi d'évoquer quelques émissions dont je garde le souvenir, qui m'ont particulièrement marqué, qui m'ont appris quelque chose de nouveau ou qui ont été l'occasion de belles rencontres. En dépannage de Nelly qui avait dû s'absenter, j'ai animé une première émission toute seule en accueillant deux psychothérapeutes qui animaient un cabinet psy-femmes et qui n'y accueillaient que des femmes. Elles m'ont appris qu'il n'y avait pas d'âge pour se réparer. Elles m'ont donné l'exemple d'une femme de 80 ans qui s'était réconciliée avec toute sa vie après quelques séances avec ses psychothérapeutes. Dans les émissions que j'ai animées ensuite de façon beaucoup plus régulière, je voudrais évidemment évoquer les actions et les luttes des femmes. Je privilégie la lutte contre le système prostitutionnel comme thème, parce que ça m'a beaucoup amené à réfléchir, à écrire, et notamment la marche de Rosen Hischer, qui a permis de mettre sur la table la parole d'une survivante de la prostitution. Et je pense que dans les médias actuels, on donne beaucoup trop souvent la parole aux travailleurs et travailleuses du sexe et pas assez la parole aux survivantes de la prostitution, qui sont bien plus nombreuses. Et celles qui se disent survivantes, celles qui subissent sans rien dire, et il faudrait quand même leur donner beaucoup plus la parole. Je voudrais aussi évoquer dans les thématiques régulières de l'émission ce que j'appelle le calendrier féministe. Chaque mois, quasiment, nous pouvons avoir une date de mobilisation qui revient d'année en année. Le 17 janvier, c'est l'adoption de la loi Veil pour le droit à l'avortement en 1975. Le 6 février, c'est la journée mondiale contre l'excision et les mutilations sexuelles. Le célèbre 8 mars, dont on nous a parlé tout à l'heure. Le 24 avril, qui commémore le drame du Rana Plaza, cet immeuble qui a tué plus de 1000 personnes et fait 2500 blessés, et majoritairement des femmes. Le 1er mai, qui est la journée de lutte des travailleurs et des travailleuses. Le 10 juillet, qui est la journée des femmes sans voile. Le 1er août, où on se souvient de Marie Trintignant, victime de féminicide. Le 27 septembre, la journée européenne pour le droit à l'avortement. Le 25 novembre, journée pour l'élimination des violences faites aux femmes. Ou le 6 décembre, la commémoration du massacre de Polytechnique à Montréal. Comme syndicaliste, évidemment que les femmes et le monde du travail ont tenu beaucoup de place dans les émissions que j'ai animées. Nous avons à un moment donné avec Hélène fait une rubrique où on évoquait les métiers exercés majoritairement par les femmes, en invitant des femmes secrétaires, assistantes de service social, infirmières, éducatrices, etc. Nous avons aussi accueilli Marguerite Marouani et Monique Méron pour leur analyse féministe des statistiques sur le travail des femmes dans leur livre « Un siècle du travail des femmes en France, 1911-2011 ». À de nombreuses reprises, quasiment chaque année, nous avons évoqué les journées intersyndicales femmes, co-organisées par les commissions femmes de l'Union syndicale solidaire, de la FSU et de la CGT, avec notamment Annick Coupé, Muriel Guibert, Julie Ferrua et bien d'autres. Et pour ce monde du travail, je voudrais évoquer le film documentaire « Travailleuse » coordonné par Catherine Egloff, qui a été diffusé en 2014. Ce film montre les conditions de travail des femmes dans les usines textiles, que ce soit en France, en Chine, en Roumanie, au Burkina Faso ou au Mali. Ce qui m'a frappé dans ces témoignages filmés, c'est le fait que toutes ces femmes, elles mangent debout sur leur poste de travail. Ensuite, quelques publications. L'être et la marchandise de Kasia Ekis Ekman sur la prostitution, la maternité de substitution, la dissociation de soi. Les éditions Talent Roux. Pierre Fournier, co-auteur du livre Présumé coupable, qui sont les actes d'une exposition qui s'est tenue aux Archives nationales en 2018 et qui nous ont permis de découvrir comment les femmes ont été maltraitées par la justice au travers des siècles et des continents. Que des sorcières aux empoisonneuses, des criminels aux communardes, les pétroleuses, en passant par l'étendue de la libération. Parmi les nombreuses personnalités que nous évoquons aussi souvent dans l'émission Femmes Libres, je ne vais en citer qu'une, qui est pour moi comme une idole, même si comme anarchiste et féministe, je n'aime pas les idoles. C'est Louise Michel. C'est une figure incontournable de l'anarchisme et du féminisme. Et nous avons fréquemment évoqué son histoire, ses luttes, son œuvre, ses poèmes, etc. Et notamment les livres qu'elle a fait publier, notamment les légendes Kanak. Nous savons aussi que les expressions artistiques féministes sont variées et dans toutes les disciplines. Je veux citer le festival de films documentaires féministes « Elle résiste ». Elle résiste à la bêtise, à l'obscurantisme, à l'image. Elles disent « Nos luttes changent notre vie tout entière ». Le prix Artémisia récompense chaque année un livre de bande dessinée réalisé par une ou plusieurs femmes. Rachel Vinet-Crupin et Maude Guély sont venues nous parler de leur livre « Un ruban autour d'une bombe », une biographie textile de Frida Kahlo. Marie Moinard, coordinatrice des éditions des Ronds dans l'eau, est venue présenter sa série de bandes dessinées « En chemin et le rencontre ». Les artistes se mobilisent contre la violence faite aux femmes. Nous avons aussi accueilli Sylvie Gravagna, comédienne et metteuse en scène, pour sa pièce « Victoire, la fille du soldat inconnu ». Et enfin, Delphine Ferré et Marie-Hélène Leny pour leur exposition « Mater, non mater, maternité, non maternité ». Je poursuivrai avec la situation internationale, avec les 100 ans de la Ligue internationale des femmes pour la paix et la liberté, avec Gisèle Noublanche, pacifiste, féministe et internationaliste, décédée en octobre 2024 à 93 ans. En août 2015, à l'occasion des 70 ans des bombardements de Hiroshima et Nagasaki, alors âgée de 87 ans, Gisèle Noublanche n'hésite pas à se lancer dans un jeûne en groupe, place de la République, pour réclamer l'abolition des armes nucléaires. Grâce à l'émission Femmes Libres, j'ai aussi découvert l'histoire de Bertha von Suttner, Une vie pour la paix. Née en 1843 et décédée en 2014, elle était secrétaire et amie d'Alfred Nobel. Elle correspond avec lui pendant plusieurs années. Et dans leur correspondance, on découvre son insistance à promouvoir la cause de la paix, tant et si bien qu'elle est considérée aujourd'hui comme celle qui a influencé Alfred Nobel pour créer le prix Nobel de la paix. Son portrait est sur la pièce de 2 euros autrichienne depuis 2001. Vous pouvez en trouver si vous regardez bien. J'en ai. Le collectif de solidarité avec Pinar Selek, qui est poursuivi depuis 28 ans par les autorités turques pour un crime qu'elle n'a pas commis et qui est victime d'un harcèlement judiciaire invraisemblable, a été souvent aussi invité à l'émission. Je veux citer le dernier livre de Pinar Selek, « Lever la tête, la recherche interdite sur la résistance kurde » aux éditions des femmes en 2026 et qui est en fait l'histoire de sa première recherche, et qui est c'est à cause de cette recherche qu'elle est poursuivie par le gouvernement turc, parce qu'il ne supporte pas qu'on parle positivement de la résistance kurde. Et enfin, j'évoquerai les actions internationales du planning familial, où j'ai eu l'occasion d'inviter Christine Mauget, compagne de lutte de la Commission Femmes de la Fédération Anarchiste depuis longtemps, et qui a aussi participé, en représentant le mouvement français pour le planning familial, au Haut Conseil à l'égalité entre les femmes et les hommes. Parmi les plus de 1200 émissions Femmes Libres, j'en ai donc co-animé environ 400. Ces émissions dénoncent le dur combat contre le patriarcat, contre la domination masculine et toutes les dominations. Elles montrent les attaques que subissent les militantes et les organisations. Elles dénoncent le phénomène du backlash, dénoncé déjà en 1993 par Suzanne Falloudi dans son essai « Backlash, la guerre froide contre les femmes ». Depuis quelques années, nous montrons aussi la montée des masculinismes et de l'extrême droite, la complicité des gouvernements ou leur passivité face aux violences, aux discriminations et aux injustices subies par les femmes sur la terre entière. Mais nous voulons montrer aussi l'humanisme du féminisme, sa richesse, sa diversité et sa complémentarité, l'évolution des revendications, la pluralité des associations, collectifs, comités, commissions, etc., l'apport de toutes les disciplines artistiques. Invitées, participantes, militantes, auditrices, féministes, tant qu'il le faudra.
0: Merci Elisabeth. Et là, nous avons Michel Kress. Michel Kress qui a animé une rubrique qui s'appelait

0: formation en psychologie, philosophie, sociologie, mais que la littérature romanesque ou l'autofiction y était absente, alors qu'elle exprime souvent, directement ou indirectement, tous les problèmes afférents à la condition de la femme, que ce soit l'oppression patriarcale, les violences, au sens large, pas seulement les coups, subis par les femmes, leur invisibilité aussi dans le rôle joué auprès de leurs compagnons vedettes ou d'un supérieur hiérarchique mâle, les difficultés à se faire entendre, à se faire écouter, bref, les difficultés à vivre tout simplement dans un système social créé pour l'homme. Toutes ces questions sont en effet abordées dans des œuvres littéraires ou directement par la relation de faits vécus ou indirectement par une narration fruit de l'imagination. Je pensais donc que la transmission orale de ces petits morceaux d'œuvres brutes pouvait apporter en quelque sorte de la chair à l'émission sans autre commentaire ou analyse. Par ailleurs, à l'époque, mon goût de la littérature, venu de l'entourage familial, de mon éducation et de ma formation, et mon goût de la transmission m'avait conduite à suivre des cours de lecture à voix haute avec une amie sous la houlette d'un comédien chevronné. Il y a une dizaine d'années, on ne parlait pas encore autant que maintenant de lecture à voix haute. Cette découverte a été pour moi un déclic et un réel plaisir, car la lecture à voix haute est surtout un vrai partage. Il s'agit de transmettre un texte à un auditoire de la façon la plus neutre possible, sans interprétation aucune, contrairement au théâtre, et de veiller à ce que l'auditoire reçoive le texte tel qu'il a été écrit par son auteur ou son autrice. Donc, j'ai essayé. En recensant ces 38 lectures, je me suis rendu compte que les auteurs des livres étaient en très grande majorité des autrices. Ce n'était pas volontaire de ma part, mais cela montre quand même, et cela n'étonnera personne, que la littérature produite par les femmes est évidemment beaucoup plus imprégnée des problèmes qu'elles rencontrent que celle des hommes. Deux exceptions sont à noter cependant dans mes lectures. Un auteur reconnu, Tahar Ben Jelloun, et son magnifique roman « La nuit sacrée », qui n'est pas loin d'aborder la question de genre, et un autre, Pierre Thomé, qui avec beaucoup d'humour met en scène le couple face à la préparation d'un repas dans l'eau brûle. Mais je ne déroulerai pas ici le catalogue complet de ces lectures, ce serait trop fastidieux. Je citerai quand même Claude Pujade-Renaud, qui dans « Chair disparue » met à l'honneur Athénaïs, Mia Larrey, la jeune épouse de Michelet. Fanny Osborne, l'épouse de Robert Stevenson, et Charmian Kidredge, celle de Jack London. Valentine Gobi, qui dans L'échappée évoque les amours interdites pendant la Seconde Guerre mondiale, entre un musicien allemand et une jeune femme de chambre bretonne, avec toutes les conséquences dramatiques qui suivent, ou dans Kinderzimmer, le destin tragique des détenus du camp de Ravensbrück et de leurs nourrissons nés au camp. La plupart de ces romans sont plutôt sombres, donc. Malheureusement, reflet d'une dure réalité, mais jamais plaintif ou larmoyant. Et certains sont aussi empreints de légèreté et d'humour, comme les écrits de Nancy Huston, Anne Sylvestre, Benoît Groult, etc. Je m'arrête là, il y en a trop, je les aime tous, et j'ai écrit plus haut, pas de catalogue. Je dirais donc que ces lectures à femmes libres ont été pour moi un bon exercice et un heureux moment de partage, et j'espère qu'elles ont été reçues par les auditeurs et auditrices de l'émission avec autant de plaisir que j'en ai eu à les donner. Michel Kress, 20 juin 2026. Eh bien maintenant, c'est une autre rubrique, la Tribune Libre, qui a ouvert en 2014, je crois bien, et qui se maintient toujours, et nous sommes en 2026.
1: C'est la première.

0: fois que je viens à cet anniversaire de notre émission. Je suis émue et enchantée d'être parmi vous aujourd'hui. La première chose que j'ai envie de dire au sujet de ce petit bout d'émission que je présente tous les mois, c'est tout le plaisir qu'elle me donne, très égoïstement et sans aucune culpabilité. Le plaisir d'être dans une équipe solide, chaleureuse, bienveillante. Le plaisir de travailler, entre guillemets, avec Hélène, qui a su structurer l'émission au fil du temps et de la retrouver chaque mois, et Sylvie, fidèle à la technique et à son créneau mensuel, et si possible, Agnès et Sandrine, dans les autres créneaux mensuels de l'émission, mais évidemment, on se voit moins souvent du fait du calendrier. Nous avons connu de très belles rencontres, des moments pas faciles, des départs, la disparition de Claude, fidèle à l'émission jusqu'au bout. Il semble que maintenant, l'émission est installée dans une vitesse de croisière qui me convient bien. Le plaisir de travailler dans une radio, de rencontrer toutes sortes de personnes qui viennent raconter leurs histoires. Et ça, ça me va bien, parce que moi aussi, j'ai envie de parler de tout ce qui concerne les femmes, à travers mon regard féministe et libertaire. Je ne suis pas à l'AFA, ni à aucun groupe politique, mais j'adhère profondément à ses valeurs. Je marche à ses côtés depuis très longtemps. Commission femmes, etc. Et la radio est une suite logique dans ma manière de pratiquer le militantisme. J'ai carte blanche et j'en profite. Et j'en viens au plaisir de chercher des sujets et comment je veux les présenter. Tout d'abord, je n'ai jamais eu de difficulté pour en trouver un. L'actualité est un trésor. Je suis aux aguets, car les sujets sont susceptibles d'être traités via le prisme des femmes ou des valeurs féministes. Le féminisme est transversal et peut infuser sa couleur partout. C'est ce qui fait, entre autres, sa richesse. Je suis quelqu'un simplement curieuse de tout et spécialiste de rien, qui a envie d'apporter une information ou un ressenti argumenté, une analyse d'un sujet que je pense intéressant à développer. J'ai 10 000 signes. Pour moi, c'est parfait. Pas la possibilité de faire un sujet trop long, une pause musicale au milieu, un dessin pour le blog et voilà. Quel sujet ? L'actualité féminine et féministe, bien sûr. Quand j'ai repris la liste de toutes ces années de sujets traités, c'est la variété qui prime. Par exemple, l'écriture inclusive. La dernière fois, c'était par rapport à une stèle commémorative faite par la mairie de Paris qui abordait ce thème. Et l'écriture inclusive ou égalitaire est d'ailleurs un sujet qui me tient à cœur. Je l'ai traité plusieurs fois. Et je me suis fendue d'un article en janvier 2024 pour répondre au président de la République qui était au Centre international de la langue française à Villers-Cotterêts et avait sorti des grosses bêtises sur le sujet. J'ai aussi travaillé avec les livres de Eliane Viennot, linguiste très calée sur le sujet. Tout ça pour vous dire que nous avons un support formidable avec notre langue et il s'agit qu'elle soit un outil pour imposer dans les textes, la pensée et la présence des femmes qui est permanente, mais toujours très invisibilisée par la langue française du XXIe siècle. J'ai abordé, par exemple, la non-mixité, le micro-féminisme, le masculinisme, les violences de genre, avec notamment l'affaire des viols de Mazan, les violences éducatives ordinaires, le blacklash, qui signifie ce fameux retour en arrière pour le féminisme, le coût du sexisme. Et dernièrement, l'abolition du devoir conjugal dans le code civil. Mais les femmes sont partout. Elles écrivent. Colette, qui a d'ailleurs écrit « Femme, vie, liberté » bien avant les femmes iraniennes. Elles font de l'alpinisme. La première femme népalaise à avoir atteint le sommet de l'Everest, Pazan Lamu Sherpa, c'était en 1993. Les femmes se battent. Les Pussy Riot, les Femen. Elles nourrissent la planète. Féminisme, F-A-I-M, féminisme, les paysannes du XXIe siècle. Elles se prostituent, le film Elle en 2012. Elles travaillent, j'ai parlé de la robotisation du travail. Elles sont soldates, avec le livre de Svetlana Alexeïevitch, qui a écrit « La guerre n'a pas un visage de femme ». Ce livre extraordinaire enquête sur la place des femmes soldates de l'armée russe pendant la Deuxième Guerre mondiale. C'était vraiment un moment fou. D'ailleurs, j'ai fait deux émissions sur le sujet. Elles inventent des langues pour communiquer sans que les hommes le sachent dans un autre pays terrible pour le manque de droits des femmes, la Chine. Cette langue, d'ailleurs, est en train d'être découverte. Elle s'appelle le Nushu. Elles utilisent les tissus comme médias, sur les wax, les fameux tissus africains. Je suis allée voir Barbie au ciné, ainsi que Le Mépris de Godard qui m'a collé l'urticaire par son machisme décomplexé. J'ai lu des livres sur la place de la femme pendant la préhistoire. J'ai interviewé une spécialiste des femmes dans le jazz, Marie Buscato. J'ai entendu des femmes comoriennes et mahoraises qui sont nées sur cette île de Mayotte, 101e département français à ce jour, et qui n'ont pas encore les mêmes droits que les femmes de métropole. J'ai vu une exposition de photos de Viviane Meyer. Je suis allée dans les musées, dans les expos, et j'ai partagé pour vous ce que j'y ai appris. J'ai exploré le divorce à l'américaine, la gestation pour autrui, les menstruations, avoir un enfant ou pas. Je vous donne aussi des infos locales dans ma ville, Noyon. Il existe une association noyonnelle qui s'investit dans la défense des droits des femmes à travers notamment un festival le 8 mars. Et donc je vous en parle tous les ans, le 8 mars. J'ai participé à la manifestation de femmes libres pour l'anniversaire de la commune le premier semestre 2021 en parlant de la commune sous tous les angles possibles. C'était passionnant. Et tant d'autres choses. Voilà. Mais le plaisir ne s'arrête pas là. Il continue après l'émission en allant immanquablement à notre resto préféré débriefer et se retrouver. Alors les filles, on continue ? J'espère que tout ça vous intéresse. Je ne sais pas. C'est peut-être un regret. C'est le manque de retour des auditrices et des auditeurs. Je voudrais quand même terminer cette tribune en ayant une pensée toute particulière pour Tite Rosel, avec qui j'ai fait un sacré bout de chemin libertaire et sans qui je ne serais pas là. Et j'ai une pensée chaleureuse pour Jean-Marc qui nous a quittés.
1: Voilà, merci Marie-Jo. Donc, deux tribunes, une qui s'est arrêtée, puisque Michel Kress, c'était 2014-2018. Et c'est ça, que je ne dise pas de bêtises, je ne sais plus. Voilà. Et puis, la deuxième, la tribune libre avec Marie-Jo, qui a démarré en 2014 et qui continue. Et tout à l'heure, on évoquera trois autres tribunes.
0: Oui,
1: trois autres tribunes, okay. Voilà. Aujourd'hui, il y en a quatre. On évoquera ça tout à l'heure. Et maintenant, place aux voix rebelles. Parce que les voix rebelles, elles sont parmi nous. Elles vont se lever, elles vont nous faire chanter, elles vont distribuer un petit texte. Et Raphaël s'avance avec son accordéon et toutes les voix rebelles. Place aux voix rebelles.
2: Les 20 ans de femmes libres. On était là en 2016 et je n'ai aucun doute, nous serons encore là pour les 60 ans de femmes libres. J'ai compté, c'est la 10e fois que des voix rebelles répondent à l'invitation de femmes libres pour chanter dans l'émission ou pour des événements de Radio Libertaire. La première fois, c'était en 2002, 2 ans après la fondation du groupe, et Nelly nous a invités, et comme bien des fois, elle nous a donné voix à sa radio, et nous étions très intimidés car nous avions l'habitude de faire chanter le public. Les voix rebelles ne chantent pas devant le public, elles font chanter un public. Et là, c'était terrible, nous étions devant des micros et il fallait chanter quand même. Vous allez chanter avec nous 2 chansons. Vous commencez par la page 2 et ensuite ce sera la page 1.
3: Est-ce que je peux dire quelque chose?
2: Oui.
3: Après toi.
2: Oui, je vais dire. Je parle de la guérilla, puis tu peux intervenir si tu veux. On va chanter d'abord la guérilla, qui est un chant du MLF qui date de 1971, et que Marie-Jo Bonnet, ici présente, nous a apprise au moment où on s'est fondé en 2000 à la Maison des Femmes avec sa guitare.
3: Absolument. Et j'ai eu la joie de participer au groupe musique du MLF en 71-72. Nous avons fait un enregistrement des 5 chants du MLF que j'ai donné à la Bibliothèque nationale de France. Et j'ai une copie, si vous en voulez, je peux vous la passer gratis. Hein, c'est bien.
4: J'ajoute un détail.
2: Oui, oui.
4: 1971, c'est quoi? C'est le centenaire de la commune.
2: En plus,
4: cette chanson, elle est faite pour le centenaire de la commune que nous avons fêté au fort d'ici, dans un truc très très bien. D'ailleurs, sur la couverture de mon livre,
3: Je rajoute un autre truc. Monique Wittig a fait partie des compositrices parce que c'est vraiment nous on fait l'amour et puis la guérilla. L'amour entre nous, c'est l'amour avec toi. C'est on prendra le train, on écrira des chansons. Ça, c'est Monique Wittig craché.
2: Voilà. C'était le Marguerite.
3: Ça c'est du Wittig.
2: Parce que c'est une création collective et c'est ça qui est merveilleux dans ces chansons du MLF et que nous essayons aussi de poursuivre en écrivant aussi collectivement nos textes. Et la seconde chanson, ça sera Il y a de la joie, Paroles des voix rebelles, ça date de 2011. Et il y a de la joie parce qu'on a imaginé que les femmes avaient gagné.
5: Elles gagneront un jour.
2: Voilà, chantez avec nous s'il vous plaît, on y croit.
4: Alors, ça glisse avec la chaleur.

0: lieu de dire nous on fait l'amour aux hommes et aux hommes la guérilla, nous on fait l'amour et puis la guérilla.
1: C'est ce qu'on a chanté.
2: Oui, c'est ce qu'on a chanté.
0: Ah, au début ?
2: Oui.
0: Ah bon, parce qu'après, d'accord. Okay.
2: Oui, on a mélangé les affaires.
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Voilà, alors c'était une partie de la séquence 3, puisque elle était un petit peu longue, cette séquence, on l'a coupée, mais on passera la suite à un autre moment. Alors, quelques infos, vendredi 2 octobre de 14h30 à 17h, organisé par l'Institut Émilie du Châtelet, eh bien Florence Moreno, historienne, linguiste et féministe engagée depuis 1971, parlera de la domination machiste à l'œuvre dans la prostitution. Elle a coordonné le livre de Zéro Macho, Des bordels au forum, Parole d'homme, édition La Trêve, qui renouvelle les connaissances sur les clients prostitueurs qu'elle préfère appeler plus tard. 10 ans après le vote de la loi Olivier Coutel, loi qui pénalise l'achat d'actes sexuels. Dans les infos, je vous confirme que jusqu'au 24 octobre, l'exposition « Où sont nos thunes ?» sur l'égalité salariale et l'indépendance financière des femmes à travers des œuvres, des textes, des archives, eh bien, se tient toujours au centre Tignus d'art contemporain à Montreuil. Et à l'espace Monte Cristo, les diseuses de silence, c'est une expo qui continue depuis avril jusqu'au 13 décembre, du mercredi au dimanche, de 11h à 18h30, métro Alexandre Dumas au Buzinval. C'est une vision actuelle de notre histoire contemporaine et collective à travers les voix de 21 sculptrices. Et c'est une très belle expo. Et puis, il y a toujours la 8e édition du Festival du Film Social qui se tiendra du 5 au 8 octobre dans 43 villes en France et qui s'ouvre donc le 5 avec le film Face à Face de Florian Essig. Interdit aux moins de 12 ans et dans les actrices et acteurs Valérie Mérest, Florent Essig et Frédéric Diefenthal. Ça se passera au 5 Comartin dans le 9e arrondissement à 20h le lundi 5 octobre. Voilà, et les salles à Paris, c'est les 5 Comartin dans le 9e, Forum des images dans le 1er, Cinéma L'Épée de Bois dans le 5e, Agora de la Santé dans le 8e, Le Carré de Baudouin dans le 20e, La Cramif dans le 19e et la Fondation La Croix Saint-Simon dans le 20e. Pour avoir le programme complet, eh bien c'est www.festivalfilmsocial.fr. Et le festival de jazz à Noyon continue commence le 3 et jusqu'au 11 octobre. Et c'est pareil pour avoir le programme complet jazzinnoyon.fr. Alors Noyon, c'est N-O-Y-O-N, c'est une ville de l'Oise. Et ce qu'il y a comme particularité pour ce festival, c'est que le festival a placé l'égalité des genres au cœur même de sa vision artistique, avec la majorité des groupes programmés qui sont dirigés par des femmes. Eh bien, on va écouter Le Temps des Cerises. Et puis, on aura donc les animations à la librairie Pubéco.

0: Alors, c'est la librairie Publico, 145 rue Amelot, Paris 11e, métro République, Oberkampf, Fille du Calvaire. Elle est ouverte tous les jours sauf le lundi de 13h à 19h30, du mardi au dimanche et le samedi à partir de 10h. Et dans les animations de ce début du mois d'octobre, eh bien, ce sont des animations le samedi 3 octobre et le dimanche 4 octobre qui sont organisées par le groupe Louise Michel.
1: Alors, nous avons la primeur d'un livre, Les Têtes Hautes, de Martin Thibault, sociologue, qui a écrit le livre En lutte avec Sophie Béroux. Et c'est la première fois qu'une librairie parisienne le reçoit pour son livre En tête haute. Et à
0: 18h, ça sera à 15h30 le samedi 3 octobre.
1: Voilà, et à 18h, le magazine Dissonance présente son nouveau numéro à Publico.
0: Et c'est le numéro 51.
1: Voilà. Et le samedi, nous avons une spéciale Benjamin Perret, compagnon de route de André Breton. Et nous avons à cœur de présenter le dernier opus de Acratie, Benjamin Perret et la conquête de l'Algérie. Et nous allons diffuser l'excellent documentaire de Rémy Ricordeau, Benjamin Perret.
0: Voilà, et donc à l'honneur, on aura Nedjib Sidi Moussa.
1: Hein? Qui est préfacier du livre de Benjamin Perret sur la conquête de l'Algérie.
0: D'accord. Alors ça sera le dimanche 4 octobre à 16h.
1: Voilà.
0: On rappelle que pour le samedi 3 octobre, c'est à 15h30 pour les têtes hautes, inspirées de ses travaux sur les classes populaires, les univers militants. C'est une rencontre débat avec Martin Thibault. Hein? Et le samedi 3 octobre à 18h, lancement du numéro 51 de Dissonance. Je rappelle, donc le dimanche 4 octobre, donc ça fait un week-end bien chargé, à 16h, Benjamin Perret avec Nedjib Sidi Moussa et Rémy Ricordeau, puisque Rémy Ricordeau présentera son documentaire.
1: Voilà.
0: Le samedi 17 octobre à 16h, c'est une projection à l'invitation du groupe Gaston Leval, Punishment Park, de Peter Watkins.
1: Qui est disparu il n'y a pas longtemps.
0: Ouais. Présentation du film par Benjamin Faure. Et le 24 octobre à 16h, c'est le concert d'Adrien Guillot, hommage à Rosa Balistreri, chanteuse et militante sicilienne. Alors, Adrien Guillot, je l'ai rencontré à l'occasion des 20 ans, des 40 ans de l'émission Femmes Libres, donc le 20 juin, puisqu'il est venu, c'était un des jeunes garçons présents dans ce moment des 40 ans de l'émission Femmes Libres. Et c'est vrai qu'il met en valeur, et j'ai écouté son disque, il met vraiment en valeur cette chanteuse et militante sicilienne. Voilà, et bien maintenant, on termine en présentant la prochaine émission le 7 octobre de Eva Philomène, sans oublier les autres, ça sera le portrait de Gloria Steinem, 1934-2026, puisqu'elle vient de décéder il y a peu de temps. Une grande féministe, journaliste, rédactrice en chef, directrice de publication, documentariste et essayiste américaine. Ensuite, Olivier Appert présentera le personnage de Mina Loy, je ne sais pas comment on prononce.
1: C'est Loy.
0: Loy, hein, Mina Loy, la poétesse futuriste oubliée. C'était une peintre, une critique d'art, une poète, une dramaturge, une essayiste et une romancière britannique naturalisée américaine en 1946. Et elle a été mariée à Arthur Cravant, très peu de temps, puisqu'il est mort même pas quelques mois après son mariage avec Mina Loy. Et Olivier Appert a traduit « Manifeste féministe et écrit moderniste ».« Il n'est ni vie ni mort » qui est un recueil de poésie complet de Mina Loy. Et puis « Un sel » qui est un récit. Et les trois ouvrages que je viens de citer sont parus aux éditions « Nous ». ».« Voilà, ben on vous souhaite une bonne soirée et féministe tant qu'il le faudra.
1: Alors, juste pour info, Arthur Cravant et Rémy Ricordeau a fait un documentaire sur lui. C'est son dernier documentaire.
0: Ouais.
1: On l'a diffusé à Publico.
0: Voilà, et on a fait une émission avec Rémy Ricordeau.
1: Que vous pouvez réécouter.
0: Voilà, avec Rémy Ricordeau, qu'on a dû voir ici dans notre, au mois de juin, je crois, à peu
1: près. Tout à fait.
0: Et bien voilà, Estelle et Sylvestre, l'hymne des femmes pour terminer. Bonsoir.

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qui s'appelait Kennedy lui conseilla au théâtre n'y allez pas vendredi. 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

siècles après, Bob Kennedy, de son frère Bruce, le courrier, pour raison d'état, en somme, des noms s'abstient de citer.

1908. On peut, je crois, se demander si c'est fait, nous comparons des deux actions

0: Luther King. À l'esprit, l'idée nous vint que pendant ce nouveau crime, on répétait les prochains.
1: Chez vous, merci de nous accueillir chez nous. C'est les ordres de Norman que le Breton nous passe.
2: Allez, chers, montez.

Pour être tout à fait honnête, comme je n'ai rien à vous prouver, je vais vous dire de cette planète ce qui ne m'a jamais dérangé. 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

Ce ne sont pas les avions qui ont tué King Kong. 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
1: C'est mort. C'est quasi mort ici. On n'en a plus pour longtemps. Ailleurs, c'était moins mort. Mais ici, si vous voulez sortir le soir, c'est mort. Faut rester chez soi. Et même chez soi, c'est mort. La télé est morte. Vous sortez dans la télé. Vous voulez passer une bonne soirée. Mais c'est la télé qui veut passer une bonne soirée. Du coup, elle dit c'est mort ici. Et elle passe ses soirées ailleurs. On sait pas où. On sait pas où elle passe ses soirées, la télé. Pas chez moi, en tout cas. Chez moi, c'est mort pour la télé. Du coup, je la regarde. Je vois des gens sortir. Ils disent qu'ils sortent. Mais c'est pour faire un effort. Pour dire d'être sortis. Il y en a comme ça qui sont morts. De faire tant d'aller et venir pour rien. Les experts vous le diront. Ne sortez pas. Surtout si c'est mort tout partout. Pas d'aller et venir inutile. Restez chez vous. Même si c'est mort. Ils le disent tous, les experts, à la télé.

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pourquoi, je n'ai pas envie d'écrire, je ne sais pas d'où me vient le pas envie d'écrire, j'écris, je n'écris pas, je ne sais pas d'où ça me vient, il me vient que je dessine, mais je dessine pas, je veux pas dessiner, je veux écrire dans le dessin, je veux dessiner le dessin, je veux écrire dans le dessin, l'écrit, je n'écris pas, je n'écris pas, je n'écris pas, je n'écris pas, je n'écris pas, je dessine pas, je m'attends, j'attends, j'attendrai encore longtemps, je veux pas attendre encore longtemps, je décide que c'est fini, aux trous, oubliettes, je veux pas me souvenir de quoi ça parle ou pas, je n'écris pas, je n'écris pas, je n'écris pas, je n'écris pas, je n'écris pas, je n'écris pas, je n'écris pas, pour penser, tiens, je pense, tiens, j'écris, tiens, je parle et que j'écris, et 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
1: À l'écart du village, un trou, creusé au centre de ce qui avait été un terrain de jeu. Tandis que les autres fouillaient dans les restes du village, moi seul, je m'approchais du trou, au fond duquel il y avait des cadavres. Probablement des villageois, jetés en désordre, bras et jambes emmêlés. Hommes, femmes, vieillards, enfants, même chiens, têtes fracassées comme ailleurs, comme partout nous passions. Une seule personne ayant raconté cet événement avant moi, sans en être témoin, j'estime nécessaire d'apporter ma propre version des faits. Moi qui les ai vus de mes propres yeux. Moi qui en ai été l'acteur principal. Moi qui ne suis certainement plus un humain. J'ai vu à cet instant ce que nul homme de chair ne vit jamais et ne verra jamais. Je vis alors exactement ce que le même sorcier avait aussi prédit. Une femme, remontant du fond du trou, se détachant sans effort du tas de cadavres, s'appuyant sur ses deux coudes, dénouant un panier en piteux état, écartant ses jambes, ouvrant devant moi un vagin aussi vaste qu'une grotte. L'enfant albinos qui en sortit marcha aussitôt, comme s'il voulait se dégourdir les jambes. J'affirme qu'il ne sortait pas de ce trou au fond duquel les cadavres avaient été jetés comme des pierres, mais bien du ventre de la femme. Il était vivant, rattaché à sa mère uniquement par le cordon ombilical. Il avait les yeux grands ouverts, une bouche très large, une grosse tête, de vastes oreilles décollées. Il était d'une laideur repoussante. Après s'être déchiffonné, l'enfant qui semblait n'avoir pas d'âge revint en arrière et s'assit tranquillement sur les genoux de la femme. Il se passa quelques minutes avant qu'il me fixe droit dans les yeux et qu'il ouvre la bouche pour parler. Il dit « Et toi, tu as tué ta mère, comme les seigneurs de guerre te l'ont demandé. Tu es alors rentré dans la compagnie avec fierté. Tu as beaucoup tué depuis. Je sais qu'il reste au fond de toi quelque chose de bon. C'est pourquoi tu vas retourner au village. Rassembler là-bas ce qu'il te reste de famille et trouver avec eux la paix, si cela est possible. Mais attention, en chemin tu devras te rappeler, visage après visage, le nombre exact de ceux que tu as tués. Te rappeler exactement comment tu les as tués. Et pour chacun d'eux, dresser une montagne de pierres ou de cailloux. Rappelle-toi encore ceci. Surtout, tu ne pourras entrer au village ni retrouver des tiens sans avoir honoré en chemin le moindre vieillard, la moindre femme, le moindre enfant, des plus vaillants ou plus fragiles qui ont trouvé la mort entre tes mains. Alors seulement tu pourras retirer tes chaussures et tes vêtements d'enfant meurtrier. Va maintenant et fais ce que je te dis. Il se tut. La mère dit à son tour que je devais prendre l'enfant albinos avec moi, le porter dans mes bras, ne jamais le poser sur le sol, m'en occuper comme si j'étais son propre père, jusqu'à ce que j'atteigne le village, sans rien oublier de ce qu'il avait dit. Après quoi, il était bien possible que l'enfant albinos mourrait entre mes bras. Ce serait le signe que j'étais retournée parmi les humains et les bêtes. Elle ajouta que je devrais jeter dans la sépulture tout ce qu'il me restait, vêtements, armes. Aussitôt d'un coup de dent sec, l'enfant albinos coupa le cordon qui le rattachait à sa mère. Il sortit du trou en escaladant habilement les corps qui s'y trouvaient. Je le pris dans mes bras. C'était la première fois que je portais un enfant dans mes bras. Sans le poser au sol, je lui fis sa toilette avec ma langue, l'envelopper dans ce qu'il restait de ma chemise. La nuit suivante, Je quittai la compagnie, l'enfant albinos sur mes bras. Il ne parlait plus. Il ne parla plus jamais jusqu'au village. J'exécutai ses ordres à la lettre. Comme la femme l'avait prédit, l'enfant albinos mourut dans mes bras, le lendemain de mon arrivée au village. Je l'enveloppai dans ce qu'il me restait de vêtements. Jetai mes vêtements, chaussures sur lui et les quelques objets ou armes que je possédais encore. Après quoi, je le recouvris de terre. Avant lui, j'en fais le serment. Je n'avais jamais porté un enfant sur mes bras. Il ne me restait rien. J'étais nue.

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1: Enregistrez ça, puis après c'est tout.
2: Hein?
1: Ça. C'est vraiment une... Ça y est ?
3: Bon, ben écoute, c'est une chanson qu'on m'a donnée il y a 4 jours. Le gars s'appelle Renoir. Il a fait le texte et la musique. La chanson s'appelle Méfie-toi. Je vais faire des coupures, mais je voudrais l'enregistrer d'abord. 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

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C'est beaucoup mieux qu'avec ses actionnaires.

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0: messieurs, le fils du facteur. 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
1: Et bonjour, je suis reconnu.

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